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1: Barbara.
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2: Né le 14 juillet 1939 à Londres, Vince Taylor débarque à la fin des années 40 avec sa famille aux États-Unis et se lance rapidement dans la chanson. Très influencé par Elvis Presley, il revient en Angleterre et fait semblant de passer pour un Américain afin d'assurer au mieux sa publicité. Vince Taylor enregistre son premier disque en 1958, accompagné par le groupe The Playboys. Vêtu d'un costume noir et d'une grosse chaîne en or autour du cou, on le surnomme l'archange noir du rock. Grâce au producteur Eddie Barclay, il grave de nombreux tubes d'Elvis Presley, Eddie Cochran, Chuck Berry et Little Richard. La plupart de ses disques sont en anglais, mais on trouve néanmoins quelques chansons en français, comme en 1964, « Jour après jour » et « Tu changeras d'avis ». Bien que très populaire dans les années 60, ses disques se vendent mal. Petit à petit, les patrons de salles et les maisons de disques se désintéressent à lui. Vince Taylor tombe alors en dépression et se retire avec sa famille à Lutry, dans la banlieue de Lausanne, où il meurt le 27 août 1991 d'un cancer des os.

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2: Né en 1918 à Marseille, Claude Robin entame des études de médecine avant de devenir interprète auprès de l'armée américaine en France lors de la Seconde Guerre mondiale. Après l'occupation et sur les conseils du secrétaire de Tino Rossi, il décide de tenter sa chance à Paris. Accompagné d'une guitare dotée d'une voix chaude et expressive, Claude Robin rencontre immédiatement le succès dans le cabaret surnommé Cupidon, situé à la place Pigalle. À partir de 1947, le Marseillais enregistre de nombreux disques, comme Santa Lucia, La légende du Calypso, Dans le bleu du ciel bleu et Qu'il fait bon vivre. Parallèlement à la chanson, il participe au tournage de quelques films longs-métrages dans lesquels il joue des rôles de personnages méridionaux souvent sympathiques. Par la suite, il se retire dans le sud de la France, plus précisément à Cassis, où il anime une émission sur Radio Marseille. Il s'éteint le 4 octobre 1998 des suites d'une longue maladie.

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1: Il est 3h. 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

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Mais très rapidement, je me suis rendu compte que ce n'est pas parce que j'étais réfugié. Ce n'était pas pour ça. C'est parce qu'on était pauvre.

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1: En plus de ça, c'est vrai que qu'est-ce qui faisait qu'on me reconnaissait comme un réfugié, c'est-à-dire comme quelqu'un d'ailleurs? La langue, uniquement la langue, c'est elle qui me faisait mal.
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1: Vous savez, dans les quartiers populaires, tous ces gens qu'on aimait et qu'on entendait à la radio, on ne les avait pas forcément vus sur scène. Et un jour, je vais voir, de mes yeux voir Yves Montand, la beigne que j'ai prise. Je ne savais pas qu'on pouvait faire ça en 3 minutes. Et je pense que ça m'a... Je me suis dit, c'est ça que je veux faire si un jour je deviens chanteur professionnel, ce que je n'étais pas encore. C'est ça que je veux faire. Et j'ai toujours donné la priorité au visuel. Mais ça n'empêche, il n'empêche que certaines chansons comme Bleu Blanc Blond sont venues au secours de ma réputation populaire. Ça fait pas de mal. 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
2: Le groupe québécois des Trois Barres, composé de Raymond Berthiaume, Roger Gravel et Fernand Thibault, se forme au début des années 50. Tous trois se produisent dans les piano-bars. Leurs deux premières chansons, intitulées « Mr. Sandman » et « N'oublie jamais », connaissent un succès important. Par la suite, le trio reprend des chansons françaises et américaines renommées, telles que « Cerisier rose et pommier blanc », « C'est si bon » et « Les feuilles mortes ». À la suite du retrait de Raymond Berthiaume en 1959, le groupe des Trois Barres se dissout. Les trois hommes n'auront finalement collaboré qu'une dizaine d'années, mais leurs chansons restent encore ancrées dans la mémoire des Québécois.
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2: Née le 5 avril 1875 à Enghien-les-Bains, Miss Tinguette prend des cours de violon et de chant avant de débuter en 1895 au Trianon Concert, puis à l'Eldorado. La presse s'intéresse alors à cette belle demoiselle qui possède des jambes de rêve, mais dont les qualités vocales restent toutefois limitées. Cela ne l'empêche pas de rencontrer un énorme succès au Moulin Rouge en 1909 lorsqu'elle y interprète la valse chaloupée. 3 ans plus tard, c'est la consécration aux Folies Bergères lorsqu'elle chante la valse renversante avec Maurice Chevalier. En 1920, elle enregistre l'un de ses plus grands succès intitulé « Mon homme ».

0: d'autres titres suivent, parmi lesquels « Ça c'est Paris », »,« Valencia » ou bien encore « Fleur de Paris ». Miss Tinguette sait qu'elle ne possède pas une voix extraordinaire et exprime ce constat dans la chanson « C'est vrai ».
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Parallèlement à sa carrière musicale, elle joue dans un nombre considérable de films muets jusqu'en 1927, puis 4 autres parlants dès 1936. Âgée de 73 ans, elle participe encore à une revue en 1949 à l'ABC en dansant le bebop, mais sa santé devient fragile. En 1951, cette immense artiste est terrassée par une crise cardiaque et met rapidement un terme à sa longue carrière. Fatiguée, elle s'éteint le 5 janvier 1956 à Bougival, dans les Yvelines.

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1: Il est 4 heures. 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
2: Né le 2 avril 1939 à Brest, Serge Kerval entreprend des études de musique classique avant de bifurquer vers la chanson grâce à Jacques Douai. Ses interprétations font la joie du public au cours des années 50 et 60. En 1966, le Breton reçoit le Grand Prix de l'Académie du Disque et poursuit sa carrière en interprétant les grands noms de la chanson francophone comme Félix Leclerc, Charles Trenet, Georges Brassens et Georges Moustaki. Son répertoire se résume par l'enregistrement d'une trentaine de 33 tours et d'une dizaine de CD, principalement tournés vers la chanson traditionnelle. Cet écorché vif enregistre l'album « Chanson Révolution ou l'esprit de 1789 » et déclare « J'irai chercher dans la tradition populaire les grandes chansons qui ont donné naissance à l'esprit 89 » pour aller chercher la continuité de cet esprit jusque dans les fameux « liberté, égalité, fraternité ». Malheureusement, en raison de l'évolution rapide de la chanson, Serge Kerval ne parvient plus à imposer son style. Désabusé, il finit par se suicider dans sa maison de Nantes le 4 juin 1998.

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3: Né le 20 décembre 1920 à Douai, Jacques Douai poursuit des solides études musicales. Il débute sa carrière à Montmartre en 1947 dans le cabaret surnommé Chez Pomme. Après avoir vaincu la tuberculose, il interprète les chanteurs et poètes de son époque. Son premier disque sort en 1955 et s'intitule « Chansons poétiques et modernes ». S'accompagnant le plus souvent de sa guitare, il interprète les textes des plus célèbres artistes, comme « Une noix » de Charles Trenet, « Il n'y a pas d'amour heureux » de Georges Brassens, « L'inconnu de Londres » et « Les forains » de Léo Ferré. Surnommé le troubadour des temps modernes, Jacques Douai obtient le grand prix du disque Charles Cros à trois reprises, en 55, 62 et 68. Au début des années 60, il anime l'émission surnommée « La fine fleur de la chanson française », destinée à faire connaître les jeunes talents de la chanson. Par la suite, il poursuit une carrière très active d'animateur culturel au service du patrimoine poétique et populaire. Cet artiste s'éteint à Paris dans sa 84e année, le 7 août 2004.
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2: Né le 17 avril 1916 à Orléans, Jean-Raphaël est issu d'une famille pauvre. Délaissé par son père, orphelin de sa mère, il est élevé par ses deux grands-mères. Après avoir entamé un apprentissage de peintre en bâtiment à l'âge de 13 ans, il décide de se tourner vers la chanson. Bien que néophyte dans ce domaine, il se présente spontanément dans les bals et dancings parisiens pour chanter. Jean-Raphaël est alors remarqué par Mistinguette et Maurice Chevalier qui lui conseillent de s'engager dans l'orchestre de Joe Bouillon. Sa carrière est lancée. Pendant la Seconde Guerre mondiale, il offre même chaque midi un tour de chant de 15 minutes sur Radio Paris. Par la suite, il enregistre un très grand nombre de chansons sur des rythmes tango, comme « Toi, moi »,« Joue contre joue »,« Tout me parle de toi » et « La fontaine aux fées ». Voyant défiler la nouvelle chanson des années 60, « La vague yéyé », ce chanteur de charme s'efface peu à peu de la scène artistique. Cela ne l'empêche toutefois pas de réenregistrer d'anciennes chansons des années 20 et 30 dans les années 70 et d'être fréquemment l'invité de l'émission « La chance aux chansons » dans le courant des années 80. Il s'éteint le 30 octobre 2006.

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2: Né en 1932 dans le Nouveau-Brunswick, au Canada, Bobby Hachey s'intéresse très jeune à la musique et joue de la guitare, de la mandoline et du violon. Avec ses deux frères, il crée le groupe The Sunset Playboys et passe régulièrement à l'émission radio surnommée Willy Lamotte et ses Cavaliers des Plaines sur les ondes de CKVL. Dans le courant des années 60, Bobby Hachey et ses frères deviennent les Hachey Brothers et se produisent au Canada et aux États-Unis. Au milieu des années 70, le Canadien collabore avec le célèbre chanteur country Willy Lamotte. Ils enregistrent ensemble l'album intitulé « 30 ans et puis Nashville ». À partir de 1979, Hachey entame une carrière solo et crée plusieurs albums, dont un rendant hommage à Johnny Cash. Bien que ses chansons soient pour la plupart interprétées en anglais, quelques-uns de ses disques sont enregistrés en français, comme « Mon sourire, ma limousine »,« Tu es là dans mes pensées »,« L'adieu du soldat » et « Mon enfant, je te pardonne ». Après avoir donné plusieurs concerts au début des années 2000, ce chanteur considéré comme un guitariste country exceptionnel et un des pionniers de la musique western au Québec s'éteint le 18 octobre 2006 à Montréal des suites d'un cancer du poumon.

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1: Il est 5h. 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
2: Né le 25 février 1945 à Strasbourg, Herbert Léonard quitte le lycée à 16 ans pour apprendre la guitare et former le groupe de rock surnommé les Jets, en référence au film West Side Story. En 1966, il rencontre le groupe de rock des Lionceaux et l'intègre en tant que guitariste rythmique. À la séparation du groupe à la fin de cette même année 66, Herbert Léonard entame une carrière de chanteur et enregistre un premier disque qui ne rencontre hélas que très peu d'intérêt. Dans le courant des années 70, le jeune homme se lie d'amitié avec plusieurs artistes bien ancrés dans la chanson, parmi lesquels Sylvie Vartan, Michel Thor et Alain Bashung. En 1977, paraît un album de 16 titres partagés avec Bashung et comprenant 8 de ses succès. Mais le résultat commercial n'atteint hélas pas des sommets. Ce n'est finalement qu'en 1980, et grâce à l'alchimie de deux autres artistes, que la carrière d'Herbert Léonard va instantanément exploser. En effet, la parolière Vlyn Bugy lui écrit « Pour le plaisir » sur une musique de Julien Lepers.

Cette chanson se classe en tête des ventes en 1981 et s'écoule à plus de 2 millions d'exemplaires. Après ce succès retentissant, Herbert Léonard poursuit sa carrière de chanteur, que l'on peut d'ailleurs considérer comme sentimental, en enregistrant de nombreux succès, parmi lesquels « Ça donne envie d'aimer » en 82 et surtout « Puissance et gloire » en 1985, générique de la série télévisée « Château Vallon » composée par Vladimir Cosma.

En 1987, Herbert Léonard sort l'album « Laissez-nous rêver », dont les quatre singles se classent au top 50. « Quand tu m'aimes », sur des musiques érotiques, « Tu ne pourras plus jamais m'oublier » et « Laissez-nous rêver ».

Herbert Léonard participe ensuite à de nombreuses tournées, tout en se passionnant également pour l'aviation et le football. Atteint d'un cancer du poumon, ce gentleman de la chanson française disparaît le 2 mars 2025 à Fontainebleau.

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2: Née le 25 septembre 1903 à Rochefort, Betty Spell débute sa carrière en 1925 dans plusieurs revues. En 1934, elle incarne Betty Boop aux Folies Bergères dans Femmes en folie, aux côtés de Jean Sablon et d'Irène Hilda. Entre cinéma et chansons, elle devient une artiste incontournable de la première moitié du XXe siècle. En 1941, elle enregistre plusieurs succès, dont Ramon, Don Quichotte, Ça fait sport et Moustache Polka. Elle s'éteint dans le département des Yvelines le 26 mai 2006 à l'âge fort respectable de 103 ans.
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3: Il est 6h. 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
2: Né le 2 novembre 1951 à Paris, Guy Bonardo rencontre Claude François, avec lequel il signe un contrat pour écrire des chansons, notamment pour Ringo. En 1972, Clo-Clo lui propose d'enregistrer son premier disque, intitulé « Petit papillon ». Cette même année, Guy Bonardo rencontre le producteur Alain-Philippe Malagnac, qui devient également son petit ami quelque temps. Après avoir acheté l'auberge de la Moutière à Montfort-l'Amaury en 1975, célèbre établissement ayant eu comme hôte Picasso, Jean Marais ou bien encore Jean Cocteau, Guy Bonardo poursuit son métier de chanteur, tout en voyageant à travers le monde. Durant les années 70-80, il interprète de nombreuses chansons comme « Juste un signe »,« La fin du monde »,« Mon amour ennemi » et « La plus grande bêtise de ma vie » avec Debbie Davis. À partir de 1985, le Parisien s'adonne à la peinture et expose ses œuvres avec succès. Il meurt du sida le 20 mars 1990.

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2: Né le 3 mai 1934 à Alexandrie, issu de parents juifs grecs de langue italienne, Georges Moustaki débarque à Paris au début des années 50, où il exerce la profession de journaliste, puis de barman dans un piano-bar. Il y rencontre alors de nombreuses personnalités du monde musical et découvre avec une immense admiration Georges Brassens. Cette découverte le pousse à composer. Il crée alors en 1958 la célèbre chanson « Milord » pour Édith Piaf, avec laquelle il a une courte aventure amoureuse.

D'autres énormes succès voient le jour dans le courant des années 60, parmi lesquels Sarah, Ma liberté, Ma solitude, Votre fille à 20 ans pour Serge Reggiani, ainsi que La dame brune pour Barbara.

0: En 1969, Georges Moustaki enregistre lui-même sans doute son plus grand succès, intitulé « Le Métèque », chanson traduisant à la fois l'amour et un autoportrait de sa propre personne, un juif errant, pâtre grec.
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Également artiste peintre, polyglotte, Georges Moustaki s'installe sur l'île de Saint-Louis à Paris et donne son premier grand concert à Bobino en 1970. Le public apprécie cet homme aux longs cheveux idoine et à la barbe assortie. Las, atteint de problèmes respiratoires en 2009, il annonce à la presse quelques mois plus tard qu'il est définitivement incapable de chanter. Auteur de quelque 300 chansons, dont La Marche de Sacco et Vanzetti, cet ambassadeur de la chanson française s'éteint à Nice le 23 mai 2013. Son amie Juliette Gréco, interprète de plusieurs de ses œuvres, déclare alors que Moustaki était un homme absolu, exquis et raffiné, quelqu'un de différent. Et c'est toujours la différence qui fait le talent.

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2: Né le 8 mai 1903 à Marseille, Fernandel suit dès son plus jeune âge son père qui chante dans les cafés-concerts. Fasciné par la scène, il décide de copier son géniteur et interprète à 7 ans sa toute première chanson intitulée « Le petit objet » du comique troupier Paulin. N'aimant pas trop l'école, le jeune homme doit malgré tout gagner sa vie. Sa carrière débute véritablement en 1922 lorsqu'il se produit sur la scène de l'Eldorado à Nice. 3 ans plus tard, il monte à Paris et joue le comique troupier sur les planches de l'Odéon. Son accent du sud, ses mimiques inimitables et son sourire chevalin conquièrent le public. Il enregistre son premier disque en 1928. Parallèlement, il débute une carrière d'acteur et joue dans « Angel » de Marcel Pagnol, ainsi que dans plus de 60 autres films entre 1931 et 1940. En 1939, il enregistre l'indémodable chanson intitulée « Félicie aussi ».
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2: Acclamé par les foules, Fernandel ne s'arrête bien entendu pas en si bon chemin et continue à chanter et à se produire au cinéma. Il interprète des titres incontournables, parmi lesquels Ignace, Barnabé, ou bien encore On m'appelle Simplet.
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0: En 1952, le Marseillais joue le rôle de Don Camillo, un curé hors norme très hilarant, puis en 1959, La Vache et le Prisonnier, avec la célèbre génisse surnommée Marguerite. Ayant toujours le sens de l'humour et en tant qu'amateur de pétanque et de pastis, il avoue malicieusement que le pastis, c'est comme les seins. Un, c'est pas assez, et trois, c'est trop. Sa fructueuse carrière est couronnée d'innombrables récompenses et distinctions. Malheureusement, il nous quitte à Paris le 26 février 1971, emporté par un cancer à la suite de l'infection d'un kyste. Ce jour-là, la France a perdu un immense artiste du cinéma et de la chanson.
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1: Les 7 heures. 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
4: Lenny Escudero. Ouh.

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2: Né le 23 novembre 1956 à Drummondville, au Québec, Gaston Mandeville étudie la musique avant de se produire seul avec sa guitare dans les bars de Québec à la fin des années 70. Attiré par le style musical du folk rock, il forme le groupe surnommé Mandeville en 1979, comprenant un autre guitariste et un percussionniste. Ses deux premiers albums sortent en 1980-81 et sont bien accueillis grâce aux titres « Encore ben saoul »,« Le bonheur est tranquille » et « Le vieux du bas du fleuve ». Par la suite, le Québécois participe à de nombreux festivals, dont ceux des Francofolies et de La Rochelle. Parallèlement, de nouveaux albums voient le jour, parmi lesquels « Où sont passés les vrais rebelles »,« En route vers l'an 2000 » et « 8 ». Atteint d'un cancer des os, Gaston Mandeville décède le 16 juin 1997 à Montréal.

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3: Né le 6 février 1921 à bord du paquebot Pierre le Grand, Irène de Trébert entre à l'opéra alors qu'elle n'a que 5 ans. Elle enregistre en 1932 des chansons pour les enfants, comme « J'ai du bon tabac » et « Au clair de la lune ». Après avoir participé à des revues et chanté dans des cabarets, elle rencontre un succès de plus en plus important. Grâce à sa collaboration avec le compositeur et chef d'orchestre Raymond Legrand, et tout en étant attirée par le swing, elle interprète plusieurs chansons de ce style novateur qui fait tant fureur au début des années 40, dont notamment Mademoiselle Swing et la guitare à Chiquita.

Ces disques, bien que dénigrés par les autorités nazies, sont fréquemment diffusés sur Radio Paris lors de la Seconde Guerre mondiale afin de redonner de l'espoir au peuple français. Au milieu des années 50, elle cesse de chanter et ouvre une école de danse à Paris. Mademoiselle Swing s'éteint à Saint-Jean-de-Luz le 13 mai 1996.

0: j'ai toujours eu le plus profond respect pour le public. C'est-à-dire que je m'évertuais à toujours être bien habillé sur scène, à chanter le mieux possible, mais j'ai eu toujours cette réputation d'être un peu froid et distant. J'étais extrêmement timide, et d'ailleurs au début, dans le milieu, on m'appelait le Buster Keaton de la chanson, parce que je ne souriais jamais. J'arrivais pas à sourire ni à la télé, ni en interview, ni en reportage photo. Ça s'est arrangé depuis. Hein.
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0: Il est 8h.
4: Bonjour, celui-ci, département du sud-est de la France, reste placé en vigilance orange canicule. Aujourd'hui, l'épisode caniculaire régresse sur l'ensemble du pays, mais les températures maximales atteindront encore 34 à 38 degrés dans le Rhône et en Méditerranée jusqu'à mercredi. Ces six départements sont l'Ardèche, la Drôme, le Vaucluse, le Gard, les Bouches-du-Rhône et le Var. Par ailleurs, le Var, les Bouches-du-Rhône et le Vaucluse sont placés en risque très élevé au feu de forêt. D'autres départements sont concernés par un risque élevé, à savoir la Seine-et-Marne, l'Essonne, la Drôme, l'Ardèche, le Gard, l'Hérault, l'Aude et les Pyrénées-Orientales. Dans les Landes, et après 3 jours de lutte intense, l'incendie n'est pas encore fixé, mais moins intense. Et de premiers évacués sont autorisés à rentrer chez eux, a rapporté le préfet. La Belgique, elle, se mobilise toujours contre l'un des pires feux de son histoire qui a ravagé près de 3000 hectares dans une réserve boisée difficile d'accès. Sébastien Lecornu se rend en Gironde ce 17 août pour lancer la mission dite de reconstruction et adaptation des territoires pour les zones touchées par les incendies, excepté un déplacement matinal au Porge pour s'entretenir avec le maire du village. Le Premier ministre et les 6 membres de son gouvernement n'ont pas d'autres visites ou de rencontres prévues avec les sinistrés. 8 pays musulmans condamnent le refus israélien de poursuivre le plan de Donald Trump visant à mettre fin à la guerre à Gaza au moment où son émissaire Jared Kushner mène des discussions sur la question au Caire avant une visite en Israël. Les signataires sont les ministres des Affaires étrangères de l'Arabie Saoudite, l'Égypte, la Jordanie, le Pakistan, l'Indonésie, la Turquie, le Qatar et les Émirats Arabes Unis. C'est la fin de ce flash, une très bonne journée à toutes et à tous.
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1: Et en ce lundi 17 août, bonne fête aux Hyacinthes, les Béliers. Si votre carrière est bien lancée, n'ayez pas peur de prendre des initiatives. Les Taureaux, vous êtes à la recherche d'une perfection qui n'existe pas. Gémeaux, vous trouverez dans vos relations intimes bien des occasions de vous montrer tel que vous êtes fondamentalement. Les Cancers, vous peinez à trancher, partagez entre plusieurs options qui vous semblent toutes plausibles. Les Lions, si vous n'êtes pas sur la même longueur d'onde avec votre partenaire, ne vous en faites pas, avec quelques compromis, vous parviendrez vite à un accord. Vierge, dans le travail, vous ferez une autocritique trop sévère. Balance, plutôt que de multiplier les analyses, laissez votre intuition guider vos choix. Et Scorpion, ne prenez pas de grandes décisions aujourd'hui. Et Sagittaire, ne placez pas la barre trop haut si vous voulez obtenir de vrais résultats. Les Capricornes, vous allez vous sentir beaucoup plus libre d'agir à votre guise. Verseau, une écoute intérieure vous aidera à dépasser l'hésitation et à avancer. Enfin les Poissons, discutez avec votre partenaire de projets communs. Bonne journée et à demain.
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2: Célèbre groupe du début des années 50, le trio Do Ré Mi est composé de la parolière Annie Rouvre et des musiciens Hubert Giraud et Roger Lucchesi. Après avoir chacun débuté des carrières indépendantes, les trois artistes décident d'unir leurs efforts grâce à la création par Annie Rouvre du texte intitulé « Le Petit Cireur », décrivant un voyage effectué en Algérie. Hubert Giraud et Roger Lucchesi mettent aussitôt les paroles en musique. C'est ainsi que naît le trio Do Ré Mi en 1950. La renommée est immédiate. Les galas ainsi que les émissions radiophoniques s'enchaînent, et les succès aussi. Le Cubanchero, Une petite île, Voyage à Cuba et Copain copain à Miami. En 1953, Roger Lucchesi décide de quitter le groupe pour des raisons personnelles. Le trio Do Ré Mi renaît alors momentanément sous le nom de Do Ré Mi, avec l'apparition de la chanteuse Florence Passy et du chanteur Fred Leclerc. Un nouvel ensemble vocal qui, au final, ne parvient à graver que 6 faces pour les disques Philips.

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2: Il est 9h.
3: Bonjour, celui-ci département du sud-est de la France reste placé en vigilance orange canicule. Aujourd'hui, l'épisode caniculaire régresse sur l'ensemble du pays, mais les températures maximales atteindront encore 34 à 38 degrés dans le Rhône et en Méditerranée jusqu'à mercredi. Ces six départements sont l'Ardèche, la Drôme, le Vaucluse, le Gard, les Bouches-du-Rhône et le Var. Par ailleurs, le Var, les Bouches-du-Rhône et le Vaucluse sont placés en risque très élevé au feu de forêt. D'autres départements sont concernés par un risque élevé, à savoir la Seine-et-Marne, l'Essonne, la Drôme, l'Ardèche, le Gard, l'Hérault, l'Aude et les Pyrénées-Orientales. Dans les Landes, et après 3 jours de lutte intense, l'incendie n'est pas encore fixé, mais moins intense, et de premiers évacués sont autorisés à rentrer chez eux, a rapporté le préfet. La Belgique, elle, se mobilise toujours contre l'un des pires feux de son histoire qui a ravagé près de 3000 hectares dans une réserve boisée difficile d'accès. Sébastien Lecornu se rend en Gironde ce 17 août pour lancer la mission dite de reconstruction et adaptation des territoires pour les zones touchées par les incendies, excepté un déplacement matinal au Porge pour s'entretenir avec le maire du village. Le Premier ministre et les 6 membres de son gouvernement n'ont pas d'autres visites ou de rencontres prévues avec les sinistrés. 8 pays musulmans condamnent le refus israélien de poursuivre le plan de Donald Trump visant à mettre fin à la guerre à Gaza au moment où son émissaire Jared Kushner mène des discussions sur la question au Caire avant une visite en Israël. Les signataires sont les ministres des Affaires étrangères de l'Arabie Saoudite, l'Égypte, la Jordanie, le Pakistan, l'Indonésie, la Turquie, le Qatar et les Émirats Arabes Unis. C'est la fin de ce flash. Une très bonne journée à toutes et à tous.
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6: Ce qui est important, c'est l'instant. C'est la conversation. Entre le public et moi, c'est le moment de vérité, c'est ça, d'ailleurs, c'est une chose qu'on ne peut pas définir. C'est quand on entre en scène, quand, comme ça, quand j'arrive, vous savez, on s'isole, on s'enferme, je m'absente tout à fait pour pouvoir mieux donner. 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
7: Non.

0: reprocher qu'il n'a pas son porte-bonheur de demander au petit cochon avec un cœur.
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2: Eh bien, prends-le, il est à toi.
1: Merci, chérie.
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5: Né en 1949 à Drummondville, au Québec, Gilles Rivard connaît une enfance difficile et agitée. Considéré comme un délinquant révolté, il est renvoyé de l'école et passe son adolescence à Saint-Jean-Richelieu, où il découvre les bienfaits de la musique. Âgé de 20 ans, il écrit ses premières chansons et compose des musiques de films. Ce n'est finalement qu'en 1975 qu'il parvient à enregistrer ses premières chansons. Le succès vient très lentement, mais son style de musique ensoleillée au rythme brésilien prend petit à petit de l'ampleur. Le titre intitulé « Quelle belle vie » devient son plus grand succès en 1978. D'autres œuvres sont également à mentionner, comme « Garder le silence »,« La tête en fait »,« Je dérive » et « C'est comme ça ». Ce Québécois qui aimait à répéter peut-être ironiquement « Quelle belle vie » nous quitte le 19 novembre 1991 à la suite d'un cancer.

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1: Bonjour à tous, dans l'actualité musicale du jour, on parle de la Star Academy. Lenny annonce son premier album. Déjà 3 ans que Lenny a participé à la Star Academy et la jeune artiste franchit enfin un cap décisif. La chanteuse vient de confier sur ses réseaux sociaux qu'un tout premier projet allait bientôt arriver. C'est une story Instagram qui a ravi de nombreux fans. Lenny a partagé une très bonne nouvelle à ses abonnés il y a quelques jours en promettant l'arrivée prochaine d'un premier projet très personnel. L'interprète de « À tes côtés » confie n'avoir jamais été aussi excitée et impatiente de faire découvrir son univers. Pour elle, ce premier album est bien plus qu'une présentation de chansons, c'est une plongée directe à l'intérieur de son être, une étape importante pour la suite de sa carrière. Pour autant, Lenny aime faire durer le plaisir. Si le projet est bouclé, aucun détail concret n'a pour l'instant filtré. Pas de date officielle de sortie, pas de titre d'album et encore moins de tracklist ou de featuring annoncé. Affaire à suivre donc prochainement. On se retrouve très vite avec d'autres actualités musicales.

0: enfants, mais dont seulement 4 atteignirent l'âge adulte. Très jeune, elle remporte 3 concours de chant amateur à Montréal. En 1928, la Québécoise devient directrice du théâtre Cartier à Saint-Henri, puis se retrouve 8 ans plus tard à la tête du théâtre national. Elle n'a que 35 ans, mais sa popularité est immense. Idolâtrée, se produisant dans un style burlesque, elle chante « Avec un peu de sauce »,« Ça c'est mon homme », »,« T'as pas honte », et surtout, « C'est de la faute à Poupa » en 1937 que tous ses admirateurs entonnent.
1: C'est pas ma faute, c'est

partir des années 50, Rose Ouellette se tourne vers la télévision en jouant plusieurs rôles dans des épisodes de téléromans, comme dans « Chère Isabelle »,« Les Brillants » et « Les Moineaux et les Pinsons ». Elle s'éteint à Montréal le 14 septembre 1996.

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1: I have a dream that one day...
0: Tous ces instants si particuliers qui ont marqué ces 20 ans. 20 ans d'insouciance, de rêve, d'imagination, de poudre et de choc. Premier épisode de 1975. La France, dirigée par Giscard d'Estaing, est en crise depuis le choc pétrolier de 73. Le président apprivoise la caméra. Il innove avec les causeries au coin du feu, régulières à la télévision, qui lui permettent de dire entre autres choses qu'il veut choisir le changement et non pas le subir. Cette année, il y a 1 million de chômeurs et beaucoup de manifestations et de grèves. Le syndicat du livre, la CITA, Renault ou 42 000 ouvriers sont en chômage technique. Les rues seront bruyantes, manifs des viticulteurs, des anti-Larzac, même des anti-franquistes à Paris. 100 000 jeunes défilent contre le chômage pour le droit au métier. Les lycéens sont dans la rue contre le projet de loi Habi et son collège unique, qui, selon les opposants, vise à produire des travailleurs et non des citoyens. Étudiants et lycéens sont de plus en plus politisés. Sur la une de Charlie Hebdo, on peut lire « Le lycée rend con ». Devant les lycées en ébullition, des tracts contre les fascistes d'ordre nouveau circulent. Cette année encore, la blonde Ulla, qui connaît bien la rue et surtout ses trottoirs, manifeste pour défendre les droits des prostituées en occupant les églises et en organisant les assises de la prostitution. La femme est sur le devant de la scène, car 1975 sera la première année internationale de la femme décidée par l'ONU.

Nicole Croisil chante Une femme avec toi en cette première année de la femme. En mars, ouverture des journées internationales de la femme à Paris. Anémone, la femme du président, invite 200 femmes à un repas. Françoise Giroud, ministre de la condition féminine, s'active à promouvoir la place de la femme dans la société. Le livre de Marie Cardinal, Les mots pour le dire, soutenu par les féministes, obtient un énorme succès. La loi Simone Veil sur l'IVG votée l'an dernier entre en vigueur cette année pour une durée provisoire de 5 ans. En 75, les femmes gagnent des combats. En Angleterre, l'une d'entre elles prend la direction du Parti conservateur. Son nom, Margaret Thatcher. La japonaise Yumiko Tabei est la première femme à vaincre l'Everest. Mais pourtant cette année, beaucoup de femmes, jeunes ou moins jeunes, vont pleurer l'idole disparue. Le 25 avril, il était au sommet de la gloire. Mais pour lui, plus dur fut la chute. Le chanteur Mike Brandt, 28 ans, se suicide en se jetant du 5e étage d'un immeuble parisien. Tous ses fans sont abattus.

lui, adapté du slow de Maurice Albert, Feelings, obtient un succès posthume. La face B du disque est aussi un succès. L'oiseau aux ailes brisées s'est écrasé. La légende de Mike Brandt peut commencer avec l'oiseau noir, l'oiseau blanc.

crise et la morosité n'empêchent pas les gens de dépenser pour se divertir avec les 45 tours de nos chanteurs populaires. La mode, on le sait, est au couple de chanteurs, souvent gage de succès. Jackpot pour Alain Barrière qui se met avec Noël Cordier pour atteindre les sommets avec « Tu t'en vas ».

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2: Il est 10h.
3: Bonjour, celui-ci, département du sud-est de la France, reste placé en vigilance orange canicule. Aujourd'hui, l'épisode caniculaire régresse sur l'ensemble du pays, mais les températures maximales atteindront encore 34 à 38 degrés dans le Rhône et en Méditerranée jusqu'à mercredi. Ces six départements sont l'Ardèche, la Drôme, le Vaucluse, le Gard, les Bouches-du-Rhône et le Var. Par ailleurs, le Var, les Bouches-du-Rhône et le Vaucluse sont placés en risque très élevé au feu de forêt. D'autres départements sont concernés par un risque élevé, à savoir la Seine-et-Marne, l'Essonne, la Drôme, l'Ardèche, le Gard, l'Hérault, l'Aude et les Pyrénées-Orientales. Dans les Landes, et après 3 jours de lutte intense, l'incendie n'est pas encore fixé, mais moins intense, et de premiers évacués sont autorisés à rentrer chez eux, a rapporté le préfet. La Belgique, elle, se mobilise toujours contre l'un des pires feux de son histoire, qui a ravagé près de 3000 hectares dans une réserve boisée difficile d'accès. Sébastien Lecornu se rend en Gironde ce 17 août pour lancer la mission dite de reconstruction et adaptation des territoires pour les zones touchées par les incendies, excepté un déplacement matinal au Porge pour s'entretenir avec le maire du village. Le Premier ministre et les 6 membres de son gouvernement n'ont pas d'autres visites ou de rencontres prévues avec les sinistrés. 8 pays musulmans condamnent le refus israélien de poursuivre le plan de Donald Trump visant à mettre fin à la guerre à Gaza, au moment où son émissaire Jared Kushner mène des discussions sur la question au Caire avant une visite en Israël. Les signataires sont les ministres des Affaires étrangères de l'Arabie Saoudite, l'Égypte, la Jordanie, le Pakistan, l'Indonésie, la Turquie, le Qatar et les Émirats Arabes Unis. C'est la fin de ce flash, une très bonne journée à toutes et à tous.
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4: J'ai toujours eu le plus profond respect pour le public. 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
5: Né le 30 janvier 1922 à Neuilly-sur-Seine, Jacqueline François apprend très jeune le piano et se passionne pour la chanson en écoutant Léo Marjan et Jean Sablon. Dès la fin de la Seconde Guerre mondiale, elle se présente à une édition pour passer à la radio, puis est remarquée par le guitariste et producteur Louis Gasté, qui lui propose d'enregistrer en 1945 deux titres réalistes intitulés « Gentleman » et « Ce n'était pas original ». Après avoir épousé le célèbre chanteur Henri Decker, la jeune femme rencontre le directeur artistique Jacques Kennedy, qui lui demande de chanter dorénavant des chansons plus modernes, empreintes de jazz et de rythmes latins. Le succès vient petit à petit avec le titre « C'est le printemps ». Le triomphe intervient quelques mois plus tard lorsqu'elle interprète « Mademoiselle de Paris », œuvre qui la propulse immédiatement en haut de l'affiche.

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1: Jacqueline François devient Mademoiselle de Paris pour tout un chacun. Par la suite, les chansons s'enchaînent avec des titres tels que « Ma rue et moi »,« Dans ses bras »,« Trois fois merci » et surtout « Les lavandières du Portugal », chanson grâce à laquelle elle remporte le Grand Prix du disque en 1955.

Après être parvenu à vendre 1 million de vinyles au milieu des années 50, ce qui constitue un véritable record, et s'être produite avec un énorme succès aux États-Unis, elle nous quitte à Paris le 7 mars 2009.

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2: Né le 28 août 1940 à Nice, Philippe Léotard s'intéresse très jeune à la littérature, lisant avec ferveur Baudelaire, Rimbaud et Victor Hugo. Après avoir fondé le Théâtre du Soleil avec Ariane Nouchkine en 1964, puis être devenu professeur de lettres et de philosophie, il débute sa carrière au cinéma en jouant dans le court-métrage intitulé « Les comédiens dans la ville » de Claude-Jean Bonnardeau. Après deux décennies au cinéma, avec à son actif quelques 70 films, il décide de passer dans le registre de la chanson. En 1990, il enregistre son premier disque surnommé « À la vie comme à la guerre » et obtient immédiatement le Grand Prix de l'Académie Charles Cros. Artiste atypique, abusant souvent de la bouteille, Philippe Léotard est également anarchiste. Il correspond, dans sa manière de vivre, à un certain Léo Ferré, auquel il rend un vibrant hommage en reprenant quelques-uns de ses titres en 1994, parmi lesquels « Avec le temps » et « Le temps du tango ».
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1: Deux ans plus tard, il se produit au Casino de Paris avant de se retirer petit à petit de la scène en raison d'un cancer. Frère du politicien François Léotard, il décède le 25 août 2001 à Paris, 3 jours seulement avant son 61e anniversaire.

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4: Née le 2 juillet 1935 à Aulnay-sous-Bois, Sophie McNeough a durant sa longue carrière exercé presque tous les métiers de la chanson, en devenant directrice artistique, organisatrice de tournées, programmatrice de variétés dans de nombreuses salles parisiennes, chanteuse et surtout auteur, avec à son actif plus de 300 œuvres. De 1963 à 1966, elle est la femme d'affaires de Barbara. Elle lui écrit plusieurs chansons, parmi lesquelles « Les Mignons » et « Sans bagages ». Par la suite, elle continue à composer des œuvres pour un très grand nombre d'artistes, et surtout pour Charles Dumont. « Ta cigarette après l'amour »,« Les gens qui s'aiment » ou bien encore « Une chanson ».

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1: Entre 1970 et 1980, elle devient auteure-interprète et enregistre plusieurs succès, dont La fiancée du gangster, L'amour tel qu'on le parle et Ma petite musique de nuit. Durant les années 80-90, elle estime que le showbiz appartient à la technique et au marketing. Elle décide alors de cesser son activité dans la chanson et de se tourner vers d'autres horizons, à savoir l'aquarelle. Peu avant de disparaître, Sophie Macneau sort une ultime compilation autoproduite intitulée « Je m'en fous d'avoir vieilli ». Elle meurt le 2 mars 2007 à la suite d'une rupture de l'aorte.

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2: Né le 31 décembre 1929 dans le département d'Eure-et-Loire, Maurice Fanon est le fils d'une institutrice. Il devient lui-même professeur d'anglais, mais dès la fin des années 50 est très marqué par les atrocités de la Deuxième Guerre mondiale. Il se met à écrire des chansons en rapport avec ces événements, comme le célèbre titre « La petite juive » en 1965, histoire vraie s'étant déroulée dans la ville de Chartres.
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2: Parallèlement, il rencontre l'interprète Pia Colombo, qui devient sa femme pendant 4 ans, et lui écrit des chansons qu'elle interprète à merveille. Au début des années 60, Maurice Fanon décide de chanter lui-même ses propres œuvres. Il enregistre alors son premier 33 tours en 1963 et remporte le grand prix du disque Charles Cros avec l'immortelle chanson intitulée « L'écharpe ».
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1: D'autres succès voient le jour, dont Avec Fanon, Jean-Marie de Pantin, Monsieur Léo de Hurlevent et Képicon. Après avoir encore composé pour Juliette Gréco et Mélina Mercouri, il décède le 30 avril 1991. Antimilitariste, il laisse derrière lui plusieurs disques remplis de sens et de passion, agrémentés d'une certaine révolte face aux actes ignobles de l'humanité.
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1: Il est 11h.
2: Bonjour, celui-ci, département du sud-est de la France, reste placé en vigilance orange canicule. Aujourd'hui, l'épisode caniculaire régresse sur l'ensemble du pays, mais les températures maximales atteindront encore 34 à 38 degrés dans le Rhône et en Méditerranée jusqu'à mercredi. Ces six départements sont l'Ardèche, la Drôme, le Vaucluse, le Gard, les Bouches-du-Rhône et le Var. Par ailleurs, le Var, les Bouches-du-Rhône et le Vaucluse sont placés en risque très élevé au feu de forêt. D'autres départements sont concernés par un risque élevé, à savoir la Seine-et-Marne, l'Essonne, la Drôme, l'Ardèche, le Gard, l'Hérault, l'Aude et les Pyrénées-Orientales. Dans les Landes, et après 3 jours de lutte intense, l'incendie n'est pas encore fixé, mais moins intense. Et de premiers évacués sont autorisés à rentrer chez eux, a rapporté le préfet. La Belgique, elle, se mobilise toujours contre l'un des pires feux de son histoire qui a ravagé près de 3000 hectares dans une réserve boisée difficile d'accès. Sébastien Lecornu se rend en Gironde ce 17 août pour lancer la mission dite de reconstruction et adaptation des territoires pour les zones touchées par les incendies, excepté un déplacement matinal au Porge pour s'entretenir avec le maire du village. Le Premier ministre et les 6 membres de son gouvernement n'ont pas d'autres visites ou de rencontres prévues avec les sinistrés. 8 pays musulmans condamnent le refus israélien de poursuivre le plan de Donald Trump visant à mettre fin à la guerre à Gaza au moment où son émissaire Jared Kushner mène des discussions sur la question au Caire avant une visite en Israël. Les signataires sont les ministres des Affaires étrangères de l'Arabie Saoudite, l'Égypte, la Jordanie, le Pakistan, l'Indonésie, la Turquie, le Qatar et les Émirats Arabes Unis. C'est la fin de ce flash, une très bonne journée à toutes et à tous.
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Il y a toujours trois périodes dans n'importe quoi, dans la vie en général, et surtout dans la musique. Première période, si on est doué, on chante très bien, parfaitement bien, car il n'y a que l'instinct. La deuxième, c'est la plus horrible, on contrôle. En général, on n'est pas assez intelligent pour avoir autant de qualité que le talent instinctif qu'on peut avoir. Et la troisième période est celle où, selon qu'on soit plus ou moins en forme, on contrôle juste assez l'instinct et juste assez la technique pour être maître de ses moyens.

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1: Bonjour à tous, dans l'actualité musicale du jour, on parle de la Star Academy. Lenny annonce son premier album. Déjà 3 ans que Lenny a participé à la Star Academy et la jeune artiste franchit enfin un cap décisif. La chanteuse vient de confier sur ses réseaux sociaux qu'un tout premier projet allait bientôt arriver. C'est une story Instagram qui a ravi de nombreux fans. Lenny a partagé une très bonne nouvelle à ses abonnés il y a quelques jours en promettant l'arrivée prochaine d'un premier projet très personnel. L'interprète de « À tes côtés » confie n'avoir jamais été aussi excitée et impatiente de faire découvrir son univers. Pour elle, ce premier album est bien plus qu'une présentation de chansons, c'est une plongée directe à l'intérieur de son être, une étape importante pour la suite de sa carrière. Pour autant, Lenny aime faire durer le plaisir si le projet est bouclé. Aucun détail concret n'a pour l'instant filtré. Pas de date officielle de sortie, pas de titre d'album et encore moins de tracklist ou de featuring annoncé. Affaire à suivre donc prochainement. On se retrouve très vite avec d'autres actualités
2: musicales.
1: En fait,
2: cette musicale. Chanson n'a pas été un succès discographique très grand. C'était pas une vente phénoménale chez Laurette. C'est quelque chose qui s'est passé en plein d'étapes. Mais au moment où elle est sortie, ça n'a pas été le rush dans les magasins pour. Ça arrachait pas la chanson, donc.
3: Ça...

0: C'est plus tard, lorsque j'ai eu une autre chanson très forte qui s'appelait White is White,
1: ouais,
0: où là, les ventes de disques ont explosé. À ce moment-là, on a mis un visage sur mes chansons, mais jusque-là, je m'effaçais un peu derrière.

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4: Né le 27 janvier 1920 à Sainte-Hugues, au Québec, Willy Lameuthe donne des cours de danse à la fin des années 30 avant de bifurquer vers la chanson au début des années 40. Il interprète trois titres qui vont lancer sa carrière. Je suis un cow-boy canadien en 46, Je chante à cheval également en 46 et Giddy Up en 48. En 1948, à la naissance de son fils, il écrit l'une de ses plus célèbres chansons intitulée « Allô, allô, petit Michel !»

La renommée de Willy Lamothe prend de plus en plus d'ampleur grâce à de fréquents passages à la radio et à la télévision. Il devient le premier chanteur québécois à écrire des textes français sur des chansons populaires de l'Ouest américain. Ses chansons de style western sont très appréciées. On le surnomme alors « le roi du western ». Parmi ses plus grands succès, mentionnons « Je suis un cow-boy fantaisiste »,« Mon amour t'appartient » et « Chérie, tu me demandes si je t'aime ». Malgré des ennuis de santé, il se produit sur scène jusqu'au milieu des années 80. Auteur de plus de 500 chansons, il meurt le 19 octobre 1992 à Saint-Hyacinthe. Aujourd'hui, c'est son fils Michel Lamothe qui chante son père disparu.

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2: 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Nous posons nos valises en 1971. Le feuilleton français qui va marquer l'année est un retour. Les nouvelles aventures de Vidocq. Depuis le décès de Bernard Noël, qui fut le premier à jouer le rôle, Vidocq a désormais les traits de l'acteur Claude Brasseur. Les Français vont aussi adorer les nouvelles séries américaines. Canon, le détective poids lourd, joué par William Conrad. Et surtout deux feuilletons surprenants qui s'annoncent déjà phénoménaux. Dans une vieille 403 grise et un imperméable usé, l'anti-héros, le lieutenant Colombo, et son cigario joué par Peter Falk, commence sa carrière en résolvant des énigmes tordues à l'envers. Et que dire de ce duo atypique de détectives, un lord anglais flegmatique et un golden boy américain sans éducation. Lord Brett Sinclair et Danny Wilde, alias Roger Moore et Tony Curtis, prennent tout à la rigolade, même dans les pires situations. Amicalement Vôtre, qui est un bide total aux États-Unis, s'annonce en France comme une réussite totale. Encore un autre gentleman, séducteur et cambrioleur à ses heures perdues, s'impose comme un nouvel héros. Le personnage de Maurice Leblanc, Arsène Lupin, entre dans la télé pour devenir un feuilleton immanquable et aussi un air populaire, chanté par Jacques Dutronc. Arsène Lupin, joué par Georges Descrières avec classe et raffinement, nous fait admirer ses prouesses en déguisement et en escalade. Les femmes de France vont succomber au charme d'Arsène, de Georges et de Jacques, et tout cela en même temps.

1971 voit le premier restaurant en libre service qui propose, à l'inverse des fast-foods américains, une alimentation équilibrée avec une entrée, un plat et un dessert. Son nom est la contraction des mots anglais fast et lunch. Le premier flunch ouvre ses portes dans le nord. Ouf, enfin, les hommes vont être rasés de près. Gillette G2 arrive, il fallait y penser. Le rasage devient révolutionnaire. La première lame coupe et juste derrière, la deuxième recoupe le poil avant qu'il ne se rétracte. Le poil n'est pas à la fête. Peut-être, même qu'un jour, une troisième lame, pourquoi pas, viendra finir le travail. Jamais 203. Il n'y aura pas trois, mais deux inconnus qui réussissent cette année à entrer dans le hit parade d'Europe numéro 1. Il y a d'abord Grégory qui chante de l'autre côté

0: Terminons ce premier épisode de 71 avec quelques chansons qui marquent l'année. Michel Polnareff, Joe Dassin et Jean Ferrat, Aimer à perdre la raison.
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71 est fini. On se quitte avec une star des années 60, de retour cette année. Marcel Amont revient juste à l'heure. Avec l'amour, ça fait passer le temps. À bientôt pour le second épisode.

0: On s'est dit, on s'est retrouvé un jour dans un théâtre de Lyon avec une partie un peu plus professionnelle. Et nous, on a chanté nos petites chansons folkloriques car nous chantions du folklore. Surtout des chansons anciennes. Quelquefois, on chantait également du Bach. On nous a demandé de chanter ces petites chansons. On a chanté ça, bon, très bien. Et Louis Seigny est venu nous trouver, nous a dit, vous savez, c'est formidable, c'est très chouette ce que vous faites. Vous devriez monter sur Paris, pour un spectacle, participer à un spectacle à la Comédie Française, au profit des cheminots.
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1: Il est midi.
2: Bonjour dans les Landes, et après 3 jours de lutte, l'incendie n'est pas encore fixé, mais il est moins intense. 2 premiers évacués sont autorisés à rentrer chez eux, a rapporté le préfet. La Belgique, de son côté, se mobilise toujours contre l'un des pires feux de son histoire, qui a ravagé près de 3000 hectares dans une réserve boisée, difficile d'accès. Seuls 6 départements du sud-est de la France restent placés en vigilance orange canicule. Aujourd'hui, l'épisode caniculaire régresse sur l'ensemble du pays, mais les températures maximales atteindront encore 34 à 38 degrés dans le Rhône et en Méditerranée jusqu'à mercredi. Ces 6 départements sont l'Ardèche, la Drôme, le Vaucluse, le Gard, les Bouches-du-Rhône et le Var. Par ailleurs, le Var, les Bouches-du-Rhône et le Vaucluse sont placés en risque très élevé au feu de forêt. Aujourd'hui, d'autres départements sont concernés par un risque élevé, à savoir la Seine-et-Marne, l'Essonne, la Drôme, l'Ardèche, le Gard, l'Hérault, l'Aude et les Pyrénées-Orientales. De son côté, Sébastien Lecornu se rend en Gironde ce 17 août pour lancer la mission dite de reconstruction et adaptation des territoires pour les zones touchées par les incendies. Excepté un déplacement matinal au Porge pour s'entretenir avec le maire du village, le Premier ministre et les 6 membres de son gouvernement n'ont pas d'autre visite ou de rencontre prévue avec les sinistrés. Enfin, 8 pays musulmans condamnent le refus israélien de poursuivre le plan de Donald Trump visant à mettre fin à la guerre à Gaza, au moment où son émissaire Jared Kushner mène des discussions sur la question au Caire avant une visite en Israël. Les signataires sont les ministres des Affaires étrangères de l'Arabie Saoudite, l'Égypte, la Jordanie, le Pakistan, l'Indonésie, la Turquie, le Qatar et les Émirats Arabes Unis. C'est la fin de ce flash, une très bonne journée à toutes et à tous.
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5: Je suis un privilégié parce que j'ai la chance extraordinaire de faire un métier que j'aime. J'ai donc le privilège d'avoir une certaine liberté. Donc, ce privilège que j'ai, à mon avis, ne peut se justifier que d'une manière possible, c'est si je peux arriver à prêter ma voix à ceux qui n'en ont pas, c'est-à-dire à ceux auxquels on demande toujours les sacrifices, le travail, et puis leur sang aussi.
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2: Bonjour à tous, dans l'actualité musicale du jour, on parle de la Star Academy. Lenny annonce son premier album. Déjà 3 ans que Lenny a participé à la Star Academy et la jeune artiste franchit enfin un cap décisif. La chanteuse vient de confier sur ses réseaux sociaux qu'un tout premier projet allait bientôt arriver. C'est une story Instagram qui a ravi de nombreux fans. Lenny a partagé une très bonne nouvelle à ses abonnés il y a quelques jours en promettant l'arrivée prochaine d'un premier projet très personnel. L'interprète de « À tes côtés » confie n'avoir jamais été aussi excitée et impatiente de faire découvrir son univers. Pour elle, ce premier album est bien plus qu'une présentation de chansons, c'est une plongée directe à l'intérieur de son être, une étape importante pour la suite de sa carrière. Pour autant, Lenny aime faire durer le plaisir. Si le projet est bouclé, aucun détail concret n'a pour l'instant filtré. Pas de date officielle de sortie, pas de titre d'album et encore moins de tracklist ou de featuring annoncé. Affaire à suivre donc prochainement. On se retrouve très vite avec d'autres actualités musicales.

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2: Né le 18 janvier 1901 à Toulon, René Sarville est fils d'un immigré napolitain tailleur d'habits. Il passe son enfance à Marseille et débute une carrière de compositeur à l'âge de 15 ans. Durant près d'un demi-siècle, il écrit un millier de chansons pour un très grand nombre d'artistes, parmi lesquels Félix Mayol, Maurice Chevalier, Fernandel, Édith Piaf et Tino Rossi. Parmi ses œuvres les plus célèbres, mentionnons « Le chapeau de Zozo »,« Le Noël des petits santons »,« Zou un peu d'aïoli »,« Le petit cabanon » et « Sur le plancher des vaches ». Parallèlement, René Sarville se produit au cinéma, comme dans les films « Manon des sources »,« Trois de la Canebière » et « Arène joyeuse ». Ami de Vincent Scotto, il impose le style des opérettes dans les salles marseillaises. Auteur de la majorité des revues qui se jouent à Marseille entre 1939 et 1944, il nous quitte le 31 mars 1975.

On l'appelle le bulldozer chantant. Ses musiciens braquent leur guitare comme des mitraillettes. Ce rocker suffocant à l'accent méridional, habité par la fureur du rock, est soutenu par la société Philips. Il se roule par terre en costume tissé d'or. Malgré ses déjà 21 ans, en 61, il est un des premiers rivals de Johnny. Son nom symbolise bien cette irruption du rock. Rocky Volcano.

Au cœur de la première heure, Rocky Volcano chante l'amour est fou. Avec du retard sur l'Amérique, les groupes de rock français, qui se créent un peu partout, répètent dans les salles des fêtes, les locaux d'associations, les garages, les caves, et pour les meilleurs, ils passent au golfe Drouot, creusé de cet élan musical assourdissant. Ces rockers ont moins de 20 ans. 20 ans, âge où l'on commence à être vieux. La tension en Algérie est toujours à son paroxysme. Le général de Gaulle a mis un terme au putsch des quatre généraux. Les Français se sont prononcés pour l'autodétermination. Malgré les événements d'Algérie, la France est en plein essor. Mais cette réalité n'apporte pas la stabilité dans le pays. La balance commerciale est largement excédentaire. Mais les risques d'inflation persistent à cause de la pénurie de main-d'œuvre qui occasionne des hausses de salaires et de prix. Le plein emploi ne suffit pas. Les disparités de salaires créent des tensions. La modernisation ne va pas sans drame ni heurts. Les grèves fleurissent. La fermeture du bassin houillé de Decazeville provoque des manifestations au moment où le malaise agricole atteint un niveau de crise. En mars, des lycéens sont dans la rue à cause du manque de 10 000 postes de profs. En 2 ans, le nombre d'élèves est passé de 4,5 à 6 millions, soit un quart de la population. Les instituteurs s'inquiètent du niveau des élèves, dont 40% seraient en retard avant d'entrer en 6e. L'école devient une priorité. Le ramassage scolaire est généralisé dans toute la France. Les infirmières scolaires doivent désormais loger dans l'établissement où elles exercent.

Les reprises de chansons étrangères donnent aux jeunes chanteurs français des succès immédiats, ce qui serait bien plus compliqué avec leurs propres compositions. D'ailleurs, leurs fans ne leur reprochent pas cette pratique. L'essentiel, c'est qu'ils affichent leur côté rebelle. Les jeunes veulent de la musique de jeunes, chantée par des jeunes. Dans la France de 61, le conflit de génération se manifeste en partie avec le rock'n'roll, dans l'attitude, mais aussi dans l'opposition aux goûts musicaux des parents. L'accordéon, les chansons d'amour à l'eau de rose sont à mettre au placard. Toute cette vague d'artistes, Gloria Lasso, Dario Moreno, Tino Rossi, Maria Candido, Luis Mariano, Jean Sablon, etc., etc., font partie de l'ancien monde. Brel, à l'image de Brassens, Piaf ou Ferré, et de quelques autres, n'appartiennent pas à cette catégorie. Les jeunes rockers qui veulent tout balayer aiment ces chanteurs qui ont un statut intemporel et dont la puissance des textes touche la jeunesse rebelle. Alors, ils sont respectés et écoutés. Johnny peut aussi montrer une autre facette de son talent pourtant si contesté par l'ancienne génération. Quelques chansons douces peuvent parfois rassurer les croulants.

0: La vague montante s'installe avec ceux qui font partie des pionniers, tels Johnny Hallyday, Richard Anthony, Petula Clark et des nouveaux venus comme Michel Sidney.
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En parallèle au vent soufflé par la jeunesse, la télé entame sa métamorphose. La première chaîne offre un feuilleton dans l'air du temps, le temps des copains. Comédie potache de trois étudiants provinciaux montés à Paris. On y découvre l'accent de Lucien Gonfaron, alias le comédien Henri Tizot, qui devient cette année l'imitateur officiel du général de Gaulle. Les filles seront sensibles au charme et au sourire d'un acteur playboy d'1m95. Garner McKay, alias le capitaine Troy, nous fait embarquer à bord de son Tiki pour des aventures dans les îles. On s'embarque aussi et on s'emballe surtout pour un voyage musical qui ne sera pas de tout repos. La nouvelle et seule danse qui se danse seule entraîne une multitude de gens à un rythme endiablé. En 61, on va tous danser le twist, dans sa chambre, dans le salon, dans les clubs, partout où on peut poser ses deux pieds. La fièvre du twist grimpe. Johnny est de la partie.

Du Monsieur Twist américain Chubby Checker. Le premier épisode de 1961 est terminé. À très vite pour le deuxième rendez-vous.

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1: Je chante pour qu'on m'écoute, je chante pour qu'on m'entende, je chante pour qu'on entende les gens qui ont écrit des mots et ceux qui ont fait des musiques. Je chante pour qu'aussi on entende les musiciens qui sont derrière moi. Je chante pour les autres, je chante pas pour moi. Je chante spécialement pour les autres, pour leur dire des choses que j'ai envie de leur dire, comme par exemple mon fils chante, ou si tu t'imagines, ou des choses aussi diverses que ça, ou les feuilles mortes, ou la fourmi, ou les fusils d'argent, ou l'embellie, qui est une chanson d'amour merveilleuse.
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1: Il est 13h.
2: Bonjour, Sébastien Lecornu a été hué ce matin par des habitants à son arrivée au Porge, commune girondine où 183 maisons ont été brûlées par le méga-feu de juillet. Quelques 200 personnes vêtues de noir s'étaient rassemblées devant la mairie. L'incendie dans les Landes qui a ravagé 1700 hectares est désormais fixé. 250 des 650 personnes qui avaient été évacuées ont été autorisées à rentrer à partir de 10h ce matin chez elles, à Luglon. L'allocation de rentrée scolaire 2026 sera versée demain à 3 millions de familles avec des montants allant jusqu'à 466 euros selon l'âge de l'enfant. Jugée essentielle par les associations, cette aide peine pourtant à couvrir le coût réel de la rentrée pour les foyers les plus modestes qui font face à des besoins croissants. Le coût de la vie étudiante en 2026 a augmenté de 1,66% sur un an et de plus de 35% depuis l'élection d'Emmanuel Macron en 2017 selon l'enquête annuelle du syndicat étudiant UNEF. La précarité n'est pas un accident de la politique gouvernementale, elle en est devenue le résultat assumé, estime l'organisation. 4 mois après son éviction de chez Grasset, à l'origine d'une fronde massive d'auteurs contre Vincent Bolloré, Olivier Nora a annoncé le lancement de sa propre maison d'édition. Les premiers livres seront publiés dès octobre. L'épidémie d'Ebola qui frappe la République démocratique du Congo est devenue la plus meurtrière de l'histoire de ce pays d'Afrique centrale. La flambée actuelle a fait 2325 morts sur 4945 cas confirmés. C'est davantage que l'épidémie de 2018-2020 dans l'est de la RDC. C'est la fin de ce flash, une très bonne journée à toutes et à tous.
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5: À Paris,
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2: Né le 26 août 1912, Léo Marjan voit le jour à Boulogne-sur-Mer. Destinée à la profession d'acrobate, elle débute dans la chanson au Sherazade et enregistre pour Pathé Marconi. Dotée d'une voix de contralto au timbre chaud et envoûtant, elle crée en France « Begin the Begin ». Grande vedette pendant la guerre, elle chante entre autres sur Radio Paris, « Divine Begin » et « La chapelle au clair de lune ». La doyenne de la chanson française, Léo Marjan, nous quitte le 18 décembre 2016 à l'âge de 104 ans.

le slasher, du verbe to slash, entaillé. Ici, pas de vampires, de fantômes ou de démons, mais des maniaques en tout genre, parfois inspirés de serial killers bien réels. Et depuis les classiques des années 70 signés Tobe Hooper ou Wes Craven et Le silence des agneaux en 91 de Jonathan Demme, on sait combien les psychopathes effraient les spectateurs et donc combien ils les fascinent. Dans ce type de film, une bande de jeunes essentiellement préoccupés par la bière et le sexe se fait décimer par un tueur avec parfois un élément surnaturel. Halloween en 78 et Vendredi 13 auront ainsi enfanté à leur corps défendant une incroyable descendance, jouant adroitement avec les règles et les stéréotypes du genre. La trilogie Scream en 97, 98 et 2000 de Wes Craven popularise le slasher auprès de centaines de milliers d'ados. Et dans la playlist de 1999, nous écoutons Johnny Hallyday avec le titre 100%, paru sur l'album auquel elle donne son titre. 100% est composé par David Hallyday, son fils. Troisième extrait de l'album, diffusé en single en novembre 99. Voici Johnny Hallyday, 100%.

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Mais Johnny est rattrapé par la mode de la musique de boîte de nuit. Dur d'y échapper, même pas Johnny, qui s'y met en gardant néanmoins quelques accents rock. En 75, il chante « Lovely Lady ». Hey.

La musique dansante de boîte de nuit dépasse maintenant le simple contexte musical. Elle est un combiné de rythmes saccadés, d'une mélodie qui imprègne, mais aussi d'une manière de danser et d'une tenue vestimentaire adéquate pour faire le show. À l'opposé de ce style, à New York, les Rolling Stones font aussi leur show. Pour lancer leur tournée américaine, ils jouent Brown Sugar sur la 5e avenue, en plein trafic, à l'arrière d'un camion. Big Apple is stone. Mais une question se pose. Comment passer du bois à la pierre? Avec le départ de Mick Taylor, les Stones cherchent un nouveau guitariste. Ce sera Ron Wood, l'ex-membre des Small Faces, à la tête de Pivert. Wood is stone. Il sera le 5e Rolling Stone.

En France, après l'épreuve des bouchons, les vacanciers vont pouvoir s'amuser et danser sur les nombreux succès du moment faits pour la fête. Le vent de Suède souffle encore depuis l'an dernier. Le groupe ABBA fait aussi dans le rock, enfin le rock à paillettes.

L'été 1975, il y en aura pour tous les goûts. De la variété, du rock et aussi des chansons africaines et sud-américaines pour se lâcher. Refrain facile à retenir et rythme en parfaite harmonie avec les goûts musicaux de l'époque. Afrique Simone débarque avec Ramaya.

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1: Les chanteurs français sont aussi de la partie pour surfer sur la vague dansante d'un nouveau rythme, né en 1973 et qui se confirme, il faut désormais

Patrick Juvet, chanteur pour adolescentes, prend un virage en devenant chanteur de discothèque, lieu de fête qui s'intègre désormais dans un mode de vie qui touche toutes les couches de la société. En 75, Serge Lama fait partie de ceux qui ne changent pas de style. Et pourtant, sa cote est au plus haut. Il paraît que lors de ses concerts, il chante quelques chansons a cappella. Les succès s'enchaînent cette année. Mon ami et mon maître, les ports de l'Atlantique et l'Algérie. Voilà.

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2: Né le 22 octobre 1909 à Paris, Germaine Montero perd très jeune sa mère, puis est envoyée par son père en Espagne pour apprendre l'espagnol. Elle débute sa carrière au théâtre à Madrid dans les années 30, avant de revenir en France, où elle se fait connaître grâce à ses chansons espagnoles. Le succès grandissant, elle décide alors d'interpréter de nouvelles chansons, mais cette fois-ci en français. Les enfants qui s'aiment en 48, la chanson de Margaret en 51 ou bien encore Paris Canaille en 54. Son répertoire est très étoffé. Elle chante aussi bien des poètes anciens comme Aristide Bruant, Montéus, que plus récents comme Léo Ferré ou bien encore Mouloudji. En 1953, elle remporte le Grand Prix du disque, puis le Prix de l'Académie Charles Cros en 1970. Parallèlement, Germaine Montero joue dans de nombreux films et monte sur les planches à plusieurs reprises, notamment dans les pièces de Jean Vilar. Elle meurt le 29 juin 2000 dans le Vaucluse.

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1: Il est 14h.
2: Bonjour, Sébastien Lecornu a été hué ce matin par des habitants à son arrivée au Porge, commune girondine où 183 maisons ont été brûlées par le méga-feu de juillet. Quelques 200 personnes vêtues de noir s'étaient rassemblées devant la mairie. L'incendie dans les Landes qui a ravagé 1700 hectares est désormais fixé. 250 des 650 personnes qui avaient été évacuées ont été autorisées à rentrer à partir de 10h ce matin chez elles, à Luglon. L'allocation de rentrée scolaire 2026 sera versée demain à 3 millions de familles avec des montants allant jusqu'à 466 euros selon l'âge de l'enfant. Jugée essentielle par les associations, cette aide peine pourtant à couvrir le coût réel de la rentrée pour les foyers les plus modestes qui font face à des besoins croissants. Le coût de la vie étudiante en 2026 a augmenté de 1,66% sur un an et de plus de 35% depuis l'élection d'Emmanuel Macron en 2017 selon l'enquête annuelle du syndicat étudiant UNEF. La précarité n'est pas un accident de la politique gouvernementale, elle en est devenue le résultat assumé, estime l'organisation. 4 mois après son éviction de chez Grasset, à l'origine d'une fronde massive d'auteurs contre Vincent Bolloré, Olivier Nora a annoncé le lancement de sa propre maison d'édition. Les premiers livres seront publiés dès octobre. L'épidémie d'Ebola qui frappe la République démocratique du Congo est devenue la plus meurtrière de l'histoire de ce pays d'Afrique centrale. La flambée actuelle a fait 2325 morts sur 4945 cas confirmés. C'est davantage que l'épidémie de 2018-2020 dans l'est de la RDC. C'est la fin de ce flash, une très bonne journée à toutes et à tous.
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5: Moi j'en ai chanté énormément de chansons, mais les gens ne savaient même pas que c'était des chansons étrangères. 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
1: Bonjour à tous, dans l'actualité musicale du jour, on parle de la Star Academy. Lenny annonce son premier album. Déjà 3 ans que Lenny a participé à la Star Academy et la jeune artiste franchit enfin un cap décisif. La chanteuse vient de confier sur ses réseaux sociaux qu'un tout premier projet allait bientôt arriver. C'est une story Instagram qui a ravi de nombreux fans. Lenny a partagé une très bonne nouvelle à ses abonnés il y a quelques jours en promettant l'arrivée prochaine d'un premier projet très personnel. L'interprète de « À tes côtés » confie n'avoir jamais été aussi excitée et impatiente de faire découvrir son univers. Pour elle, ce premier album est bien plus qu'une présentation de chansons, c'est une plongée directe à l'intérieur de son être, une étape importante pour la suite de sa carrière. Pour autant, Lenny aime faire durer le plaisir si le projet est bouclé. Aucun détail concret n'a pour l'instant filtré. Pas de date officielle de sortie, pas de titre d'album et encore moins de tracklist ou de featuring annoncé. Affaire à suivre donc prochainement. On se retrouve très vite avec d'autres actualités musicales.
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2: Né le 8 août 1936 en Algérie, plus précisément à Oran, Francky Jordan est issu d'un milieu modeste. Il grandit avec une passion pour la musique et le rythme. Après des études de piano, il s'oriente très tôt vers le jazz et le rock naissant. Son nom de scène, Francky Jordan, est choisi pour résonner avec l'air du temps et séduire un public avide de nouveautés. Il se fait remarquer à la fin des années 50 grâce à son style énergique et son look inspiré des idoles américaines comme Elvis Presley et Little Richard. En 1958, il sort l'un de ses premiers 45 tours intitulé « Tu parles trop », adaptation française de « You talk too much ». Très vite, il enchaîne avec d'autres succès, parmi lesquels « J'apprends le rock », »,« Viens danser le twist » ou bien encore « T'aimer follement ». Ces titres mêlant fougue et insouciance marquent la jeunesse de l'époque et inscrivent son nom dans l'histoire du rock français. Il côtoie également d'autres artistes reconnus tels que Richard Anthony, Johnny Hallyday ou bien encore Sylvie Vartan avec le titre « La panne d'essence ». Au-delà de la musique, Francky Jordan se consacre aussi à sa vie de famille et à sa passion pour le piano. Dans les années 70, il s'éloigne progressivement du devant de la scène mais continue néanmoins de se produire ponctuellement fidèle à son public. Il s'éteint à Neuilly-sur-Seine le 3 juin 2025.

0: En mai 68, vous sortez votre premier succès, Alouette.
1: Ah oui, c'était... Je m'y attendais pas. D'ailleurs, on l'avait enregistré plusieurs mois auparavant. Et puis, il y a les événements de mai 68. Il y a un grand trouble politique. Il y a une révolution en France. Et à la fin de la révolution, ben, je me retrouve numéro un au hit-parade. Mais numéro un, carrément, devant les Beatles. C'était sidérant. Je savais pas où j'étais.
2: Alouette, Alouette, il faut faire la fête.
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2: Né le 23 mars 1934 à Montréal, Fernand Gignac peut être considéré comme l'un des plus prolifiques artistes de la chanson populaire québécoise. Dès l'âge de 9 ans, il se produit dans les cabarets et remporte même la première place au concours d'amateurs de Radio-Canada, surnommé « Les talents de chez nous ». Son premier 45 tours portant le titre « Je ne fais que passer » ne sort qu'en 1957. D'autres titres voient le jour à la fin des années 50, parmi lesquels « Prière à Dame Marie »,« Chérie, tu es frivole » et « Le tango des fauvettes ». Toutes ces chansons renforcent son image, mais c'est principalement en 1960, sur la télévision de Radio-Canada, que ce crooner se fait connaître d'un plus large public grâce à l'émission « Le Club des autographes ». Les succès s'enchaînent alors à l'appel. « La fille de la forêt » en 1960, « Le maître de tes yeux » en 1965 et surtout « Donnez-moi des roses » en 1965 également. Jusqu'à sa mort, survenue le 18 août 2006, le Québécois, avec à son actif 31 albums et 75 45 tours, a vendu quelque 6 millions de disques. Ce chiffre représente d'ailleurs un record pour un interprète canadien.

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1: Il est 15h.
2: Bonjour, Sébastien Lecornu a été hué ce matin par des habitants à son arrivée au Porge, commune girondine où 183 maisons ont été brûlées par le méga-feu de juillet. Quelques 200 personnes vêtues de noir s'étaient rassemblées devant la mairie. L'incendie dans les Landes qui a ravagé 1700 hectares est désormais fixé. 250 des 650 personnes qui avaient été évacuées ont été autorisées à rentrer à partir de 10h ce matin chez elles, à Luglon. L'allocation de rentrée scolaire 2026 sera versée demain à 3 millions de familles avec des montants allant jusqu'à 466 euros selon l'âge de l'enfant. Jugée essentielle par les associations, cette aide peine pourtant à couvrir le coût réel de la rentrée pour les foyers les plus modestes qui font face à des besoins croissants. Le coût de la vie étudiante en 2026 a augmenté de 1,66% sur un an et de plus de 35% depuis l'élection d'Emmanuel Macron en 2017 selon l'enquête annuelle du syndicat étudiant UNEF. La précarité n'est pas un accident de la politique gouvernementale, elle en est devenue le résultat assumé, estime l'organisation. 4 mois après son éviction de chez Grasset, à l'origine d'une fronde massive d'auteurs contre Vincent Bolloré, Olivier Nora a annoncé le lancement de sa propre maison d'édition. Les premiers livres seront publiés dès octobre. L'épidémie d'Ebola qui frappe la République démocratique du Congo est devenue la plus meurtrière de l'histoire de ce pays d'Afrique centrale. La flambée actuelle a fait 2325 morts sur 4 945 cas confirmés. C'est davantage que l'épidémie de 2018-2020 dans l'est de la RDC. C'est la fin de ce flash, une très bonne journée à toutes et à tous.
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Bonjour, aujourd'hui 17 août, 229e jour de l'année, nous fêtons les hyacinthes et c'est aussi la journée internationale du chat noir. C'est le 17 août 1923 que naissait Robert Sabatier, l'écrivain nous

a quitté en juin 2012, et Jean Poiret, né le 17 août 1926, est lui disparu depuis mars 1992. Joyeux anniversaire à Michel Creton, né le 17 août 1942, à Robert De Niro, né en 1943, à Alain Bougrain-Dubourg, né en 1948, à Stéphane Echer, né en 1960, à Thierry Henry, né en 1977. Un petit temps en plus aussi pour le réalisateur d'un petit truc en plus, Artus, né en 1987. Et bon anniversaire enfin à la cycliste Marion Rousse, né le 17 août 1991. C'est aussi le 17 août 2006 que Bernard Rapp nous quittait. Le journaliste et réalisateur était né en février 1945. En 2014, c'était au tour de Pierre Vassilou de disparaître. Qui sait, celui-là était né en octobre 1937. Le 17 août 1879, Ferdinand de Lesseps crée la Compagnie française du canal de Panama. En 1917, la première liaison aéropostale française est réalisée entre Paris, Le Mans et Saint-Nazaire. En 1969, le festival de Woodstock se termine après avoir accueilli 400 000 spectateurs. En 1996, Claudie André Dehay devient la première française envoyée dans l'espace à bord d'une capsule russe Soyouz. Enfin, le 17 août 2017, un attentat à la voiture Bélier cause la mort de 14 personnes et en blesse une centaine d'autres sur la Rambla de Barcelone en Espagne, à la veille d'une autre action similaire à quelques kilomètres. Le dicton du jour, à la Saint-Hyacinthe, on peut semer sans crainte. Demain, vous penserez à fêter les Hélènes.

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2: Née le 5 janvier 1891 à Marseille, Cora Madou débute sa carrière dans la ville phocéenne en 1910 avant de se rendre à Paris en 1919 où elle se produit dans le cabaret détenu par un certain Nilsson Fischer. Acclamée par le public, adulée par la presse, Cora Madou se produit toujours sur de petites scènes, privilégiant la communication avec chaque spectateur. Ses chansons les plus célèbres sont « Femme et rose » en 1926, « Un mot, un sourire, un regard » en 1931, « Tu me fais rire » en 1932 et surtout « J'ai rêvé d'une fleur » en 1933.

devenue également la compagne de Vincent Scotto jusqu'en 1937, compositeur lui ayant écrit la plupart de ses chansons, elle s'éteint le 26 février 1971 à Villefranche-sur-Mer.

la chanson, c'est comme le cinéma, comme la littérature, c'est un moyen d'expression. Et on peut, dans la chanson, il y a des films politiques, il y a des films d'amour, il y a des films drôles. Il peut y avoir des chansons politiques, des chansons d'amour, des chansons drôles. Moi, j'ai envie d'utiliser toutes les facettes de la chanson. De temps en temps, je me lève le matin, et j'ai en tête une idée amusante, et je vais faire une chanson qui va être drôle, j'espère, du moins. Ou alors, je me lève le matin, j'entends une information, ça me met en colère, et j'ai envie de faire une chanson politique.

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3: Née le 23 janvier 1928 à Paris, Jeanne Moreau devient actrice de cinéma et de théâtre, mais elle se révèle brusquement à la chanson grâce au film Jules et Jim, dans lequel elle chante le tourbillon en 1963.
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0: Jacques Canetti lui fait alors enregistrer d'autres chansons. Jeanne Moreau remporte alors en 1964 l'Académie Charles Cros avec le titre « J'ai la mémoire qui flanche ».«
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Après un nouveau disque intitulé « Les chansons de Clarisse » en 1968, Jeanne Moreau se fait auteur de ses chansons, puis enregistre un cinquième disque intitulé « Jeanne Moreau chante Norge ». Mais malgré son talent et la rare qualité de son répertoire, elle n'aura jamais dépassé un succès d'estime. Jeanne Moreau s'éteint le 31 juillet 2017.

0: Ah, ce qu'on est bien ici.
1: Ah, c'est vrai qu'on est bien ici. Mais quel merveilleux pays, puis quelle merveilleuse maison.
0: Elle est jolie, hein, ma maison.
1: Je sais pas. Il y a longtemps que tu es là ?
0: Non, pas très longtemps. C'est la première fois que j'habite ici. Je l'ai trouvée il y a 6 mois, à peu près. Mais elle était bien, bien cachée et j'ai eu du mal pour la trouver.
1: Et si tu savais, comme moi, j'ai eu du mal pour la trouver.
0: Ce qu'il y a de merveilleux, c'est qu'on ne me voit, enfin, ne voit la maison ni de la mer, ni de la route, parce que d'abord, il n'y a pas de route. Il y a un vilain petit chemin pour arriver jusqu'ici. Et elle est très, très cachée, alors j'ai l'impression d'être au bout du monde.
1: Mais pourquoi tu as choisi cet endroit si caché, justement ?
0: Même parce que je trouve ça agréable de vivre pour soi seul de temps en temps.
1: Oui, mais tu sais, tout le monde s'imagine qu'au contraire, tu aimes le bruit, tu aimes les gens autour de toi, tu aimes les photographes. Je vois ici, tu es toute seule, enfin toute seule, tu es presque toute seule.
0: Mais je suis avec les gens que j'aime. Si j'ai envie d'avoir des gens que j'aime autour de moi, je suis ravie qu'ils viennent me voir dans ma maison.
1: Et pourquoi tu as choisi Saint-Tropez ?
0: Ah, j'ai choisi Saint-Tropez parce que je trouve que Saint-Tropez, quand il n'y a pas trop de gens, c'est le plus joli petit village de la côte, le plus joli petit port.
1: En tout cas, il y a un coucher de soleil actuellement.
0: Oui, c'est joli. Hein, ah, la mer est d'une couleur indéfinissable. C'est très, très beau.
1: Dis-moi, alors tous ces meubles, tu les as choisis toi-même ?
0: Non. La maison, elle était telle qu'elle est, c'est-à-dire qu'elle était toute simple et meublée d'une façon que j'aime. Alors vraiment, elle correspondait à mon rêve, exactement à mon rêve. Alors j'ai déménagé les meubles de place parce que ça, c'est ma manie. Chaque fois que j'en ai assez d'une pièce, plutôt que de déménager d'appartement ou de maison, je déménage les meubles.
1: Oui, mais dis-moi, je ne peux pas croire qu'elle était meublée comme ça, parce qu'il y a tout de même un goût, tu sais, on retrouve dans ces meubles ce qu'on retrouve en toi.
0: Ah, mais j'ai ajouté des tas de petites choses à moi, bien sûr. Mais enfin, les gros meubles comme celui-là, là, ils y étaient déjà.
1: Et est-ce que tu aimes la musique ?
0: Ah, oui, alors.
1: Parce que j'entends
0: surtout la guitare.
1: Surtout la guitare.
0: Oh, oui, beaucoup, beaucoup.
1: Quelle drôle d'histoire. Et j'entends tout le temps des disques. C'est toi qui les choisis ?
0: Eh bien, oui. Sacha aussi en a choisi beaucoup.
1: Et est-ce que tu es toujours d'accord avec lui sur le choix des disques ?
0: Ben maintenant, on entend peut-être un peu plus souvent de la musique que Sacha aime. Ça ne veut pas dire que moi, je l'aime aussi.
1: Alors, vous vous disputez à ce moment-là.
0: Non, je tâche d'écouter et d'aimer aussi. Et si j'aime pas, après, je mets un disque que j'aime moi.
1: C'est cela. Et alors, à ce moment-là, c'est lui
0: c'est
1: qui l'aime pas.
0: C'est lui qui l'aime pas. Ça fait rien.
1: Qu'est-ce que tu penses un jour à faire, par exemple, un film ou une épreuve artistique quelconque dans laquelle la musique aura une place importante ?
0: La seule chose que je pourrais faire, c'est danser, parce que je ne sais pas chanter, je ne sais rien faire, mais j'aimerais faire un film musical où je danserais.
1: D'ailleurs, tu danses déjà dans La Femme et le Pantin.
0: Ah non, mais ça, ce sont des danses espagnoles. Je parle de danse de ballet.
1: En tout cas, je peux te dire que tu as choisi merveilleusement cette maison, tu as choisi merveilleusement ce pays, et tu vis certainement très heureuse avec les gens que tu aimes.
0: Je suis au bout du monde avec Sacha. Écoute.
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0: l'éternel.
1: On entend de Charles Aznavour telle chanson, de Charles Aznavour telle chanson, finit par dire qui est ce Charles Aznavour. Alors Charles Aznavour vient sur scène et on l'aime plus ou moins, mais on va vers le succès, on va vers le nom connu. J'étais en fait, mes chansons m'ont lancé comme une savonnette. Je suis devenu la savonnette Charles Aznavour. Qui est Charles Aznavour? Et on est venu voir qui était ce Charles Aznavour. Ça ne veut pas dire qu'on aimait ce que je faisais. Et au contenu, je pourrais dire même qu'il y avait un petit groupe qui aimait ce que je faisais, puis un grand groupe qui refusait. Mais il y a aussi le snobisme qui joue. Il était de bon ton, dans un certain milieu, d'aimer Charles Aznavour, et dans un autre milieu, de ne pas aimer Charles Aznavour. Il a fallu que je travaille beaucoup pour me faire aimer d'un peu tout le monde.

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1: Né le 15 mai 1939 à Beauvais, Jean-Claude Anou sort brillamment du conservatoire pour se tourner vers une carrière de chanteur. Après avoir écrit des chansons pour Marcel Amont, Philippe Clay et Richard Anthony, il enregistre lui-même ses propres compositions dès 1963. Une année plus tard, c'est la consécration, avec son titre le plus célèbre intitulé « Les jeunes loups ».
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Grâce à cette chanson, il remporte le prix de l'Académie Charles Cros en 1965. D'autres succès voient le jour, dont Vive la mariée, À la première Sophie, Le tiercé et Gribouille. Malheureusement, Jean-Claude Anou est victime d'un accident de voiture et ses projets musicaux sont suspendus. Il s'éteint à Martigues le 2 octobre 2004 alors qu'il allait participer à la première tournée à Je Tendre et Tête de Bois.

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1: Il est 16h.
2: Bonjour, Sébastien Lecornu a été hué ce matin par des habitants à son arrivée au Porge, commune girondine où 183 maisons ont été brûlées par le méga-feu de juillet. Quelques 200 personnes vêtues de noir s'étaient rassemblées devant la mairie. L'incendie dans les Landes qui a ravagé 1700 hectares est désormais fixé. 250 des 650 personnes qui avaient été évacuées ont été autorisées à rentrer à partir de 10h ce matin chez elles, à Luglon. L'allocation de rentrée scolaire 2026 sera versée demain à 3 millions de familles avec des montants allant jusqu'à 466 euros selon l'âge de l'enfant. Jugée essentielle par les associations, cette aide peine pourtant à couvrir le coût réel de la rentrée pour les foyers les plus modestes qui font face à des besoins croissants. Le coût de la vie étudiante en 2026 a augmenté de 1,66% sur un an et de plus de 35% depuis l'élection d'Emmanuel Macron en 2017 selon l'enquête annuelle du syndicat étudiant UNEF. La précarité n'est pas un accident de la politique gouvernementale, elle en est devenue le résultat assumé, estime l'organisation. 4 mois après son éviction de chez Grasset, à l'origine d'une fronde massive d'auteurs contre Vincent Bolloré, Olivier Nora a annoncé le lancement de sa propre maison d'édition. Les premiers livres seront publiés dès octobre. L'épidémie d'Ebola qui frappe la République démocratique du Congo est devenue la plus meurtrière de l'histoire de ce pays d'Afrique centrale. La flambée actuelle a fait 2325 morts sur 4945 cas confirmés. C'est davantage que l'épidémie de 2018-2020 dans l'est de la RDC. C'est la fin de ce flash, une très bonne journée à toutes et à tous.
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2: Le groupe vocal des Surfs, nom de famille Rabaraona, est originaire de Madagascar. Il est formé de 4 frères et de 2 sœurs. En septembre 1963, à la demande du gouvernement français, les Surfs sont choisis pour représenter Madagascar pour l'inauguration de la seconde chaîne de télévision française. Les 6 petits frères et sœurs, ils mesurent tous entre 1m43 et 1m55, conquièrent immédiatement le public de l'Hexagone. La maison de disques Festival décide alors de les prendre en charge et de leur faire enregistrer un premier disque en 1963 intitulé « Reviens vite et oublie », version française de « Be My ».

D'autres succès suivent, dont « Si j'avais un marteau » de Claude François, « Scandale dans la famille » de Sacha Distel et « À présent tu peux t'en aller » de Richard Anthony.

Le groupe effectue de nombreuses tournées à l'étranger et chante aussi bien en français qu'en italien, espagnol, anglais et allemand. Après une dernière tournée au Québec, ils mettent fin à leur collaboration en 1971. 4 millions de disques ont ainsi été vendus entre 1963 et 1971.

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0: 3 heures. 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
1: Quand au bout de 3 ans, il revint là-bas, elle avait épousé le patron du tabac. Ce qui prouve qu'en amour, qu'il soit long, qu'il soit court, ça ne dure pas toujours.
2: Bonjour, aujourd'hui 17 août, 229e jour de l'année, nous fêtons les hyacinthes et c'est aussi la journée internationale du chat noir. C'est le 17 août 1923 que naissait Robert Sabatier, l'écrivain nous a quitté en juin 2012, et Jean Poiret, né le 17 août 1926, est lui disparu depuis mars 1992. Joyeux anniversaire à Michel Creton, né le 17 août 1942, à Robert De Niro, né en 1943, à Alain Bougrain-Dubourg, né en 1948, à Stéphane Escher, né en 1960, à Thierry Henry, né en 1977... Un petit temps en plus aussi pour le réalisateur d'un petit truc en plus, Artus, né en 1987. Et bon anniversaire enfin à la cycliste Marion Rousse, née le 17 août 1991. C'est aussi le 17 août 2006 que Bernard Rapp nous quittait. Le journaliste et réalisateur était né en février 1945. En 2014, c'était au tour de Pierre Vassilou de disparaître. Qui sait, celui-là était né en octobre 1937. Le 17 août 1879, Ferdinand de Lesseps crée la Compagnie française du canal de Panama. En 1917, la première liaison aéropostale française est réalisée entre Paris, Le Mans et Saint-Nazaire. En 1969, le festival de Woodstock se termine après avoir accueilli 400 000 spectateurs. En 1996, Claudie André Dehay devient la première française envoyée dans l'espace à bord d'une capsule russe Soyouz. Enfin, le 17 août 2017, un attentat à la voiture Bélier cause la mort de 14 personnes et en blesse une centaine d'autres sur la Rambla de Barcelone en Espagne, à la veille d'une autre action similaire à quelques kilomètres. Le dicton du jour, à la Saint-Hyacinthe, on peut semer sans crainte. Demain, vous penserez à fêter les Hélènes.
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3: Les Sunlight sont constitués de trois frères italiens originaires de Sardaigne, Serge, Aldo et Bruno, émigrés dans le nord de la France, à Roubaix. Les frères Cogoni débutent leur carrière en 1962 en accompagnant Jane Vincent dans ses tournées. Trois ans plus tard, ils décident de se mettre à leur propre compte et enregistrent plusieurs tubes incontournables, parmi lesquels Le Déserteur, Ne joue pas aux soldats, Maman la plus belle du monde et surtout Les Roses Blanches de Berthe Silva. Les Sunlight sont principalement marqués les années 60-70 avant de disparaître petit à petit des jukebox. Le 30 septembre 2007, le frère cadet, Bruno Cogoni, meurt à l'âge de 64 ans.

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2: Né le 27 juillet 1917 à Prêteau-Vicmar, en Seine-Maritime, Bourville passe son enfance en Normandie, où il devient apprenti boulanger. En 1940, il débarque à Paris et prend des cours de trompette au conservatoire. Quelques temps plus tard, il débute dans un cabaret de Pigalle et y interprète des chansons de Fernandel. Petit à petit, et grâce peut-être à son personnage sympathique, drôle, tendre et naïf, il commence à être reconnu d'un large public. En 1946, il décroche son premier succès avec la chanson intitulée « Les crayons ».
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2: Rebelote en 1949 avec la tactique du gendarme et à bicyclette.
4: 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Moi, je ne suis pas coureur. 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
2: De nombreux autres titres comme Salade de fruits et La tendresse font exploser les ventes de disques. Parallèlement, Bourville se destine au cinéma et joue des rôles de personnages comiques, voire ignares. On le retrouve entre autres dans les films La traversée de Paris en 1956, La cuisine au beurre en 1963, Le mur de l'Atlantique en 1970 et surtout dans La grande vadrouille en compagnie de l'inimitable Louis de Funès. À la pleine fleur de l'âge, Bourville s'éteint le 23 septembre 1970 à la suite d'une maladie de la moelle.

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1: Il est 17h.
2: Bonjour, Sébastien Lecornu a été hué ce matin par des habitants à son arrivée au Porge, commune girondine où 183 maisons ont été brûlées par le méga-feu de juillet. Quelques 200 personnes vêtues de noir s'étaient rassemblées devant la mairie. L'incendie dans les Landes qui a ravagé 1700 hectares est désormais fixé. 250 des 650 personnes qui avaient été évacuées ont été autorisées à rentrer à partir de 10h ce matin chez elles, à Luglon. L'allocation de rentrée scolaire 2026 sera versée demain à 3 millions de familles avec des montants

0: comprenant jusqu'à 466 euros selon l'âge de l'enfant. Jugée essentielle par les associations, cette aide peine pourtant à couvrir le coût réel de la rentrée pour les foyers les plus modestes qui font face à des besoins croissants. Le coût de la vie étudiante en 2026 a augmenté de 1,66% sur un an et de plus de 35% depuis l'élection d'Emmanuel Macron en 2017 selon l'enquête annuelle du syndicat étudiant UNEF. La précarité n'est pas un accident de la politique gouvernementale, elle en est devenue le résultat assumé, estime l'organisation. 4 mois après son éviction de chez Grasset, à l'origine d'une fronde massive d'auteurs contre Vincent Bolloré, Olivier Nora a annoncé le lancement de sa propre maison d'édition. Les premiers livres seront publiés dès octobre. L'épidémie d'Ebola qui frappe la République démocratique du Congo est devenue la plus meurtrière de l'histoire de ce pays d'Afrique centrale. La flambée actuelle a fait 2325 morts sur 4 945 cas confirmés. C'est davantage que l'épidémie de 2018-2020 dans l'est de la RDC. C'est la fin de ce flash, une très bonne journée à toutes et à tous.
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2: Né le 21 juin 1924 à Paris, Jean Gilda est le fils d'un comte italien. Adolescent, il devient danseur et apprend diverses techniques liées au spectacle, comme le maquillage, les cascades et les figurations. Après avoir échappé à la déportation lors de la Seconde Guerre mondiale, il est remarqué par Mistinguette, qui l'engage comme doublure dans ses représentations. À partir de 1955, Gilda s'installe au Québec et crée des revues dans lesquelles, habillé de costumes féminins extravagants et excentriques, il imite de nombreuses personnalités, Edith Piaf, Marilyn Monroe, bien encore Marlène Dietrich. Las, le clergé catholique désapprouve totalement ses spectacles et la police intervient régulièrement. En 1962, il enregistre son premier album intitulé « Une femme pas comme les autres » et chante alors « Je suis la femme, laissez-vous faire » ou bien encore « Il y en a qui font ça ». En 1968, il incarne le chevalier Déon dans le feuilleton télévisé surnommé « Les grands esprits ». Parallèlement, il est fréquemment à l'affiche au Théâtre des variétés de Montréal. Ce bisexuel, père de 3 enfants, disparaît le 27 juin 2012.
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4: Née le 21 décembre 1908 dans les Vosges, Simone Alma s'installe à Paris avec ses parents et s'adonne à différentes disciplines sportives. Elle remporte notamment le 80 mètres haies du championnat de France d'athlétisme et, chose rare pour une fille à cette époque, joue au rugby et football. Parallèlement au sport, Simone Alma se passionne pour la musique et prend des cours de chant classique. Rapidement, elle fait la connaissance d'artistes reconnus tels que Jean Cocteau, Jean Marais et Madeleine Renaud. En 1941, elle débute sa carrière de chanteuse au Bœuf sur le Toit. À partir de cette année 41, Simone Alma fréquente les plus grands cabarets parisiens comme le Jimmy's, la Villa d'Est et chez Pâté Chou. En 1946, le directeur artistique Jacques Canetti la découvre et lui propose de graver ses premiers 78 tours. Symphonie, il y a, accordéon. Également passionnée par le jazz, elle est engagée par la maison de disques Vogue et enregistre « Toi et tes bras et tes lèvres » en 1952, « La chance » également la même année et « Petite Sheba » en 1953. Après être devenue présidente de la commission des programmes et des comptes de la SACEM, Simone Alma nous quitte à Fréjus le 19 janvier 2000.

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2: Né le 20 décembre 1920 à Douai, Jacques Douai poursuit des solides études musicales. Il débute sa carrière à Montmartre en 1947 dans le cabaret surnommé Chez Pomme. Après avoir vaincu la tuberculose, il interprète les chanteurs et poètes de son époque. Son premier disque sort en 1955 et s'intitule « Chansons poétiques et modernes ». S'accompagnant le plus souvent de sa guitare, il interprète les textes des plus célèbres artistes, comme « Une noix » de Charles Trenet, « Il n'y a pas d'amour heureux » de Georges Brassens, « L'inconnu de Londres » et « Les forains » de Léo Ferré. Surnommé le troubadour des temps modernes, Jacques Douai obtient le grand prix du disque Charles Cros à trois reprises, en 55, 62 et 68. Au début des années 60, il anime l'émission surnommée « La fine fleur de la chanson française », destinée à faire connaître les jeunes talents de la chanson. Par la suite, il poursuit une carrière très active d'animateur culturel au service du patrimoine poétique et populaire. Cet artiste s'éteint à Paris dans sa 84e année, le 7 août 2004.
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1: Il est 18h.
2: Bonsoir, les hélicoptères ne peuvent plus opérer de nuit à l'hôpital de Haute-Pierre à Strasbourg à cause de drones qui survolent les alentours du site hospitalier. Pour le moment, l'origine de ces drones n'a pas été établie avec certitude. La continuité de la prise en charge des patients est assurée par les services des hôpitaux universitaires de Strasbourg, le SAMU ou encore la sécurité civile. Dès ce lundi, la Direction générale des finances publiques a commencé à prévenir les Français concernés par la cyberattaque contre le site des impôts qui a touché 678 000 personnes. Tous seront informés par courrier ou par mail. Une enquête est ouverte après des soupçons de maltraitance sur un garçon de 8 ans à Nîmes dans le Gard. Son beau-père est notamment accusé de l'avoir enfermé dans sa chambre tout l'été. Le petit garçon doit être placé en famille d'accueil. L'allocation de rentrée scolaire 2026 sera versée demain à 3 millions de Français avec des montants allant jusqu'à 400

0: 66 € selon l'âge de l'enfant, jugé essentiel par les associations. Cette aide peine pourtant à couvrir le coût réel de la rentrée pour les foyers les plus modestes qui font face à des besoins croissants. Le coût de la vie étudiante en 2026 a augmenté de 1,66% sur un an et plus de 35% depuis l'élection d'Emmanuel Macron en 2017 selon l'enquête annuelle du syndicat étudiant UNEF. Publié aujourd'hui, la précarité n'est pas un accident de la politique gouvernementale, elle en est devenue le résultat assumé, estime l'organisation. La police de l'immigration américaine, la très controversée ICE, défavorablement connue pour ses bavures, prévoit de doter ses agents d'un nouvel équipement, des gants qui délivrent des décharges électriques. Ce projet inquiète les immigrés aux États-Unis et indigne une partie de l'opinion publique. C'est la fin de ce flash, une très bonne fin de journée à notre écoute.
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2: Née le 3 septembre 1894 à Paris, Marie Dubas débute sa carrière en 1917 au cabaret Le Perchoir, avant de rencontrer Maurice Chevalier et Miss Tinguette, avec lesquels elle chante au Casino de Paris. Elle enchaîne les opérettes et les comédies musicales, mais un accident de ses cordes vocales l'oblige à se tourner vers le music-hall. En 1927, elle monte pour la première fois sur la scène de l'Olympia, où elle y interprète sa plus célèbre chanson, Pedro.

0: Le public est subjugué et en redemande. Cette chanson va complètement lancer sa carrière. Marie Duba continue à interpréter des œuvres musicales qui sont pour la plupart de grands succès, comme « Mais qu'est-ce que j'ai » en 1928, « C'est si bon quand c'est défendu » en 1930, « Le Doux Caboulot » en 1932 et surtout l'immortel « Mon Légionnaire » en 1936, repris par les plus grands artistes à l'image d'Édith Piaf et de Serge Gainsbourg.
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1: En 1940, en pleine guerre mondiale, le gouvernement de Vichy interdit aux Juifs de chanter sur scène et de passer à la radio. Marie Dubas, qui est justement d'origine juive polonaise, s'exile en Suisse. Elle enregistre plusieurs chansons grâce à Radio Lausanne. À la fin de la guerre, elle rentre à Paris et apprend que sa sœur a été fusillée et son frère déporté. Cela ne l'empêche toutefois pas de monter à nouveau sur scène à plusieurs reprises. Cette chanteuse, mimant parfois ses textes jusqu'à la caricature, nous quitte le 21 février 1972 et repose au cimetière du Père-Lachaise à Paris.

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adultes. Et au cinéma, s'il est un sous-genre dominant dans la cinématographie destinée aux adolescents, c'est bien le slasher, du verbe to slash, entaillé. Ici, pas de vampires, de fantômes ou de démons, mais des maniaques en tout genre, parfois inspirés de serial killers bien réels. Et depuis les classiques des années 70 signés Tobe Hooper ou Wes Craven et Le silence des agneaux en 91 de Jonathan Demme, on sait combien les psychopathes effraient les spectateurs et donc combien ils les fascinent. Dans ce type de film, une bande de jeunes essentiellement préoccupés par la bière et le sexe se fait décimer par un tueur avec parfois un élément surnaturel. Halloween en 78 et Vendredi 13 auront ainsi enfanté à leur corps défendant une incroyable descendance, jouant adroitement avec les règles et les stéréotypes du genre. La trilogie Scream en 97, 98 et 2000 de Wes Craven popularise le slasher auprès de centaines de milliers d'ados. Et dans la playlist de 1999, nous écoutons Johnny Hallyday avec le titre 100%, paru sur l'album auquel elle donne son titre. 100% est composé par David Hallyday, son fils. Troisième extrait de l'album, diffusé en single en novembre 99. Voici Johnny Hallyday, 100%.

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2: Né le 22 mai 1924 à Paris, Charles Aznavour est fils d'Arméniens immigrés. Il entre à l'école du spectacle après des études primaires poursuivies jusqu'au certificat d'études. Avec sa sœur Aïda, il se produit dans les bals arméniens. Vendeur de journaux pendant la guerre, il fréquente le club de la chanson, où il se lie d'amitié avec un certain Pierre Roche, compositeur, dans les années 40. Ils font quelques galas et à la Libération s'établissent auteur-compositeur chez l'éditeur Raoul Breton. Édith Piaf remarque alors Aznavour et emmène les duettistes en tournée. À Montréal, Roche fait la connaissance d'Aglaé, chanteuse québécoise, qui finira par l'épouser. Mais c'est la fin du duo. Charles Aznavour végète alors pendant des années, jusqu'en 1954, où il compose « Sur ma vie », qui va être un succès à la radio.

Vedette enfin consacrée, il présente en 1965 à l'Olympia un one-man show de 30 chansons, tandis que se joue au Châtelet son opérette Monsieur Carnaval. D'autres énormes succès pléthoriques voient le jour, comme La Mama, Les Comédiens, comme ils disent, La Bohème et des centaines d'autres. Parvenu aux fêtes de la gloire, il aurait pu n'être qu'un chantre du démon de minuit, ou devenir le manager de sa propre entreprise aux dimensions internationales, contraint de se produire à tout prix. Tout au contraire, Charles Aznavour s'implique de plus en plus dans la solidarité avec le peuple arménien, comme dans la chanson « Pour toi Arménie » à la suite du tremblement de terre de 1988.

petit homme en taille, mais géant de la chanson française, Charles Aznavour disparaît le 1er octobre 2018.

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En Égypte, il y avait, je ne sais pas si maintenant c'est toujours la même chose, des jeunes filles qui s'appelaient Dalila. Et j'aimais beaucoup, j'aimais ce nom, et j'avais envie de m'appeler Dalila. D'ailleurs, je me rappelle, dans l'avion qui m'amenait du Caire à Paris, pour la première fois de ma vie, j'avais pris un avion aussi, eh bien, j'avais acheté un carnet, parce que pour moi, je croyais d'arriver à Paris, et puis Paris, c'était à mes pieds, hein, quand on est inconscient. Mais ça, c'est bien, parce que c'est ça qui pousse aussi. Sinon, aujourd'hui, je ne l'aurais pas fait, peut-être. Et j'avais rempli ce carnet, mais rempli, je signais Dalila, Dalila. Déjà, je faisais des autographes. Quand je suis arrivée à Paris, bon, j'ai rencontré Alfred Machard, un écrivain actuellement qui est décédé, et qui m'a dit, mais ma petite fille Dalila fera beaucoup penser à Samson ici. Il vaut mieux que vous enlevez le L et vous mettiez un D comme Dieu le Père. Et c'est comme ça que c'est né Dalida.

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1: Il est 19h.
2: Bonsoir, les hélicoptères ne peuvent plus opérer de nuit à l'hôpital de Haute-Pierre à Strasbourg à cause de drones qui survolent les alentours du site hospitalier. Pour le moment, l'origine de ces drones n'a pas été établie avec certitude. La continuité de la prise en charge des patients est assurée par les services des hôpitaux universitaires de Strasbourg, le SAMU ou encore la sécurité civile. Dès ce lundi, la Direction générale des finances publiques a commencé à prévenir les Français concernés par la cyberattaque contre le site des impôts qui a touché 678 000 personnes. Tous seront informés par courrier ou par mail. Une enquête est ouverte après des soupçons de maltraitance sur un garçon de 8 ans à Nîmes dans le Gard. Son beau-père est notamment accusé de l'avoir enfermé dans sa chambre tout l'été. Le petit garçon doit être placé en famille d'accueil. L'allocation de rentrée scolaire

0: 2026 sera versé demain à 3 millions de Français avec des montants allant jusqu'à 466 euros selon l'âge de l'enfant. Jugée essentielle par les associations, cette aide peine pourtant à couvrir le coût réel de la rentrée pour les foyers les plus modestes qui font face à des besoins croissants. Le coût de la vie étudiante en 2026 a augmenté de 1,66% sur un an et plus de 35% depuis l'élection d'Emmanuel Macron en 2017 selon l'enquête annuelle du syndicat étudiant UNEF. Publié aujourd'hui, la précarité n'est pas un accident de la politique gouvernementale, elle en est devenue le résultat assumé, estime l'organisation. La police de l'immigration américaine, la très controversée ICE, défavorablement connue pour ses bavures, prévoit de doter ses agents d'un nouvel équipement, des gants qui délivrent des décharges électriques. Ce projet inquiète les immigrés aux États-Unis et indigne une partie de l'opinion publique. C'est la fin de ce flash, une très bonne fin de journée à notre écoute.
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2: Né le 7 février 1943 à Québec, Sylvain Lelièvre remporte à l'âge de 20 ans le concours international de chansons en interprétant « Les amours anciennes » de Monique Lérac. Cette distinction lance la carrière du Québécois qui sort son premier 33 tours en 1975, surnommé « Petit Matin ». D'autres albums et titres suivent, dont « Venir au monde »,« Affrai viré », « Ligne de cœur » et « Un aller simple ». En 1994, il est récompensé de la distinction du Félix du meilleur auteur, compositeur, interprète de l'année grâce à l'album intitulé « Qu'est-ce qu'on a fait de nos rêves ?». En 2000, il monte un spectacle en sextette dans lequel chansons, pièces instrumentales et jazz sont réunies. Adulé par les mélomanes de la chanson québécoise, Sylvain Lelièvre meurt subitement le 30 avril 2002, emporté par une embolie gazeuse cérébrale.
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1: Bonjour à tous. Aujourd'hui, gros plan sur Djibril Cissé. Buteur français, Djibril Cissé est un footballeur pas comme les autres. Souvent blessé, il rate plusieurs grands rendez-vous. À la veille du départ pour le Mondial 2006 en Allemagne, par exemple, il se fracture le tibia péroné lors d'un match de préparation contre la Chine. International aux 41 sélections, Djibril Cissé, né en 1981 à Arles. Il commence sa carrière professionnelle en 1998 avec l'AJ Auxerre, club avec lequel il termine deux fois meilleur buteur du championnat. De 2004 à 2006, il évolue à Liverpool, vainqueur de la Ligue des Champions en 2005. Joueur à part, Djibril Cissé change autant de coupe de cheveux que de club. Après Marseille en 2009, il part pour le Panathinaikos, la Lazio de Rome, puis les Queen's Park Rangers, également le club russe de Kuban Krasnodar. Djibril Cissé clôt sa carrière professionnelle en France avec le club de Bastia, ville où il est devenu propriétaire avec sa nouvelle compagne, Marie-Cécile Lenzini, et son fils. Djibril Cissé a également une fille née d'une première union, ainsi que trois fils avec Jude Littler entre 2005 et 2012. Libéré de ses obligations sportives, il s'engage en 2015 pour la 6e saison de Danse avec les Stars. On se retrouve très vite avec d'autres
2: gens. Je suis un type qui envoie promener tout le monde, enfin, tout ça ce n'est pas vrai. Je suis un être très naturel, et comme à mes débuts, je n'ai pas tellement eu envie d'aller à droite et à gauche où l'on voulait m'entraîner. On en a déduit, j'étais un ours, un sauvage, ce qui n'est pas vrai du tout.

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4: Né le 18 mars 1919 à Toulon, Michel Arnaud obtient deux certificats de licence en philosophie avant de débuter une carrière dans la chanson dès 1952 en interprétant des textes de Léo Ferré et Guy Béard. Ses plus grands succès sont Ne crois pas, Timoléon le jardinier, Amour perdu et Les papillons noirs en duo avec Serge Gainsbourg. Malheureusement, elle ne parviendra jamais à toucher le grand public. On la trouve trop intellectuelle. Michel Arnaud se tourne alors vers la télévision où elle se reconvertit en productrice d'émissions de variété. Elle disparaît le 30 mars 1998 dans les Yvelines.

0: Moi, j'en ai chanté énormément de chansons, mais les gens ne savaient même pas que c'était des chansons étrangères. Guitare d'amour n'est pas français, c'est allemand. C'est à Capri, c'est Isle of Capri, c'est américain. Mais les gens ne savaient pas que c'était italien ou américain ou allemand. Parce qu'on n'entendait pas les chanteurs chanter dans leur langue. Quand j'étais en Allemagne, par exemple, ce style-là n'existait pas du tout, c'est moi qui l'ai amené. Il n'y avait pas de chanteur allemand. Il y avait le chanteur d'opéra, mais il n'y avait pas d'allemand qui chantait la mélodie, comme moi, par exemple, la chansonnette, quoi.
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chronique d'une génération. Une émission de Serge Pruhal. Je vous invite à un grand voyage en chanson à travers les années 60 et 70. Cinquième rendez-vous en 1975. Un vent de Russie souffle sur le monde. Andrei Karpov est champion du monde d'échecs après le forfait de l'Américain Bobby Fischer. Un signe de détente nous vient du ciel. L'arrimage des capsules Apollo et Soyouz à 225 km de la Terre est l'occasion d'un tête-à-tête réconciliateur entre soviétiques et américains. Cinq ans après Solzhenitsyn, c'est encore un dissident soviétique qui obtient le prix Nobel. J'espère que ce prix Nobel de la paix sera bénéfique aux prisonniers politiques de notre pays et qu'il soutiendra la lutte pour les droits de l'homme à laquelle je participe. C'est par ces mots que le physicien russe Andrei Sakharov accueille la récompense. Mais n'ayant pas eu droit à un ticket de sortie, c'est sa femme, Helena Bonner, qui récupère le prix à Oslo. Le vent souffle aussi du Portugal. Un an après la révolution des œillets, socialistes et modérés s'imposent dans les élections avec un duo charismatique, Álvaro Cunhal et Mário Soares. Petit.

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1: En 75, Maxime Le Forestier, la nouvelle idole des jeunes, chante Saltimbanque. La France tente de faire face à la crise économique qui sévit. Les chansons populaires égayent le quotidien. En pleine morosité, Gérard Lenormand se paye même le luxe de chanter une ballade pour les gens heureux. En France, quand ça va mal, tout se termine souvent par des chansons.

Depuis le début des années 60, Claude François est toujours à fond. Les succès s'enchaînent comme si c'était une logique. En 75, il chante une chanson française et 17 ans.

Auteur qui s'était planté dans les années 60 et qui n'a laissé aucun souvenir, tente un comeback en surfant sur la vague romantique. La recette pour réussir est bien connue. Un physique de jeune premier, des cheveux mi-longs ondoyants, un nom aux intonations américaines, porter une veste cintrée, en velours si possible, des pantalons moulants à pattes d'éléphant, et bien sûr, une indispensable chemise en soie ou en satin, col pelle à tarte. Ensuite, il faut avoir une musique mélodieuse sur laquelle on pose des paroles simples d'amour juvénile. La voix est secondaire. Le chanteur Alain Stéphane semble avoir réuni tous ses ingrédients pour retenter sa chance. Peut-être un peu tard, car le style des chanteurs Playboy semble un peu dépassé. Mais la recette miracle peut-elle encore marcher ?

avec En toute liberté. Alain Stéphane espère que ça va lui sourire. L'avenir le dira. 1975 sera l'année de quatre immenses tubes. Il y a bien sûr la chanson de Gérard Lenormand, La balade des gens heureux, mais aussi le Zizi de Pierre Perret, dont les ventes explosent. Mais il y a encore deux autres tubes qui ont chacun une histoire. Le premier sera un air chargé d'émotions qui va toucher les Français en plein cœur. 500 000 disques vendus en 10 jours, 1 million en 3 semaines. C'est un plébiscite, déclare le célèbre parolier Pierre Delanoë. Au Havre, où le chanteur fait un gala, le public réclame trois fois la chanson. Incroyable, une délégation de la CGT remercie même Michel Sardou. Mais le paquebot France sera-t-il sauvé pour autant ? En 75, la chanson Le France entre dans le patrimoine de la variété française.

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0: Je me suis donné un an pour voir si je pouvais faire quelque chose dans le métier artistique. Je vais aller voir le seul en qui j'ai toujours cru, le seul copain qui m'a toujours conseillé. Je vais aller voir Prévert. Alors j'ai été voir Prévert, je lui ai dit voilà, est-ce que tu veux écouter et me dire ce que tu en penses. Je lui ai chanté à Paris, Ma douce vallée, Le tueur affamé et Mathilde. Il les a écoutés, il m'a dit écoute, moi ça me plaît, mais il y en a un qui, mieux que moi, te donnera un avis, c'est Yves Montand. Moi j'en attendais pas tant. Et il a immédiatement téléphoné Yves Montand, il a dit écoute, il y a un gars chez moi qui fait des chansons, je les ai entendues, moi je les trouve bien, est-ce que tu voudrais les entendre aussi? Montand a dit bon, venez. Je lui ai joué mes chansons, il me les a prises, alors depuis, Montand a chanté mes chansons, il m'a fait connaître.
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4: Il est 20h.
5: Bonsoir, les hélicoptères ne peuvent plus opérer de nuit à l'hôpital de Haute-Pierre à Strasbourg à cause de drones qui survolent les alentours du site hospitalier. Pour le moment, l'origine de ces drones n'a pas été établie avec certitude. La continuité de la prise en charge des patients est assurée par les services des hôpitaux universitaires de Strasbourg, le SAMU ou encore la sécurité civile. Dès ce lundi, la Direction Générale des Finances Publiques a commencé à prévenir les Français concernés par la cyberattaque contre le site des impôts qui a touché 678 000 personnes. Tous seront informés par courrier ou par mail. Une enquête est ouverte après des soupçons de maltraitance sur un garçon de 8 ans à Nîmes dans le Gard. Son beau-père est notamment accusé de l'avoir enfermé dans sa chambre tout l'été. Le petit garçon doit être placé en famille d'accueil. L'allocation de rentrée scolaire 2026 sera versée demain à 3 millions de Français avec des montants allant jusqu'à 466 euros selon l'âge de l'enfant. Jugée essentielle par les associations, cette aide peine pourtant à couvrir le coût réel de la rentrée pour les foyers les plus modestes qui font face à des besoins croissants. Le coût de la vie étudiante en 2026 a augmenté de 1,66% sur un an et plus de 35% depuis l'élection d'Emmanuel Macron en 2017 selon l'enquête annuelle du syndicat étudiant UNEF. Publié aujourd'hui, la précarité n'est pas un accident de la politique gouvernementale, elle en est devenue le résultat assumé, estime l'organisation. La police de l'immigration américaine, la très controversée ICE, défavorablement connue pour ses bavures, prévoit de doter ses agents d'un nouvel équipement, des gants qui délivrent des décharges électriques. Ce projet inquiète les immigrés aux États-Unis et indigne une partie de l'opinion publique. C'est la fin de ce flash, une très bonne fin de journée à notre écoute.
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temps, c'est bien le slasher, du verbe to slash, entaillé. Ici, pas de vampires, de fantômes ou de démons, mais des maniaques en tout genre, parfois inspirés de serial killers bien réels. Et depuis les classiques des années 70 signés Tobe Hooper ou Wes Craven et Le silence des agneaux en 91 de Jonathan Demme, on sait combien les psychopathes effraient les spectateurs et donc combien ils les fascinent. Dans ce type de film, une bande de jeunes essentiellement préoccupés par la bière et le sexe se fait décimer par un tueur avec parfois un élément surnaturel. Halloween en 78 et Vendredi 13 auront ainsi enfanté à leur corps défendant une incroyable descendance, jouant adroitement avec les règles et les stéréotypes du genre. La trilogie Scream en 97, 98 et 2000 de Wes Craven popularise le slasher auprès de centaines de milliers d'ados. Et dans la playlist de 1999, nous écoutons Johnny Hallyday avec le titre 100%, paru sur l'album auquel elle donne son titre. 100% est composé par David Hallyday, son fils. Troisième extrait de l'album, diffusé en single en novembre 99. Voici Johnny Hallyday, 100%.

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2: Né le 27 septembre 1972 dans l'État de New York, Lassa est d'origine américano-mexicaine. Pendant son enfance, elle sillonne les États-Unis et le Mexique à bord d'un bus avec ses parents et ses 9 frères et sœurs. À 13 ans, elle se met à chanter du jazz dans les cafés de San Francisco, puis débarque à Montréal 6 ans plus tard où elle se produit sur une scène de la rue Saint-Laurent. Elle fait alors la connaissance du musicien québécois Yves Desrosiers. Une saine collaboration artistique s'établit. Lassa grave son premier album CD intitulé « La Lorana » en 1998. Après un court passage à Marseille, ville dans laquelle elle commence à écrire des chansons, elle revient à Montréal et enregistre un second CD en 2003, comportant également 3 titres en français, « La marée haute »,« J'arrive à la ville » et « La confession ». En 2009, la jeune femme sort un troisième album surnommé tout simplement « Lassa », interprété cette fois-ci seulement dans sa langue maternelle, l'anglais. Alors qu'elle devait donner plusieurs concerts dans le courant de l'année 2009, Lassa est contrainte de tout annuler. Atteinte d'un cancer du sein, elle disparaît brutalement le 1er janvier 2010 à Montréal. Sa voix profonde et grave s'est tue à jamais.

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1: Il est 21h.
2: Bonsoir, les hélicoptères ne peuvent plus opérer de nuit à l'hôpital de Haute-Pierre à Strasbourg à cause de drones qui survolent les alentours du site hospitalier. Pour le moment, l'origine de ces drones n'a pas été établie avec certitude. La continuité de la prise en charge des patients est assurée par les services des hôpitaux universitaires de Strasbourg, le SAMU ou encore la sécurité civile. Dès ce lundi, la Direction générale des finances publiques a commencé à prévenir les Français concernés par la cyberattaque contre le site des impôts qui a touché 678 000 personnes. Tous seront informés par courrier ou par mail. Une enquête est ouverte après des soupçons de maltraitance sur un garçon de 8 ans à Nîmes dans le Gard. Son beau-père est notamment accusé de l'avoir enfermé dans sa chambre tout l'été. Le petit garçon doit être placé en famille d'accueil. L'allocation de rentrée scolaire 2026 sera versée demain à 3 millions de Français avec des montants allant jusqu'à 466 euros selon l'âge de l'enfant. Jugée essentielle par les associations, cette aide peine pourtant à couvrir le coût réel de la rentrée pour les foyers les plus modestes qui font face à des besoins croissants. Le coût de la vie étudiante en 2026 a augmenté de 1,66% sur un an et plus de 35% depuis l'élection d'Emmanuel Macron en 2017 selon l'enquête annuelle du syndicat étudiant UNEF. Publié aujourd'hui, la précarité n'est pas un accident de la politique gouvernementale, elle en est devenue le résultat assumé, estime l'organisation. La police de l'immigration américaine, la très controversée ICE, défavorablement connue pour ses bavures, prévoit de doter ses agents d'un nouvel équipement, des gants qui délivrent des décharges électriques. Ce projet inquiète les immigrés aux États-Unis et indigne une partie de l'opinion publique. C'est la fin de ce flash, une très bonne fin de journée à notre écoute.
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0: Parce qu'au moment où j'ai sorti mon disque, le courrier a commencé à arriver. Et à l'époque, il n'y avait pas Internet. Donc, on ne pouvait que communiquer que par courrier. Et les premiers courriers qui sont arrivés par peut-être 50 ou 80 lettres. Donc, c'était toujours, en gros, soit tu as des beaux yeux, soit tu as des beaux cheveux, soit tu as un beau sourire. Rarement, sur le texte ou sur la chanson, c'était plutôt des lettres d'amour.
1: Et si tu parles?
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2: Née le 30 mars 1930 à Paris, Estella Blin débute sa carrière artistique dès 1954 au cinéma en jouant dans Les Fruits Sauvages du réalisateur Hervé Bramberger, film récompensé par le Léopard d'or du Festival de Locarno. Parallèlement au cinéma, Estella Blin enregistre dans le courant des années 60 plusieurs 45 tours, dont Je n'aime que toi, Hurlevent et Toi. Malheureusement, sa carrière d'actrice se fait de moins en moins pressante dans le courant des années 70. Déçue de ne jamais avoir été plus largement reconnue, elle se retire alors de la scène publique. Dépressive, accusant de nombreux revers sentimentaux, cette artiste blonde que l'on considérait comme l'une des plus jolies starlettes des années 50 se suicide avec une arme à feu sur la plage de Port-Vendres le 1er janvier 1982.

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2: Le groupe de rock québécois surnommé les Oulops est constitué de 5 membres. Dès 1963, les jeunes hommes deviennent la coqueluche de l'émission « Bonsoir copain » sur les ondes d'une radio de Sherbrooke. Ce passage radiophonique va lancer leur carrière et susciter l'intérêt de la maison de disques Météor. Les Oulops sortent alors un premier 45 tours à l'automne 63, comportant les titres « Le Toelala » et « Pachia ». Le 1er mars 1964, les 5 musiciens optent pour un nouveau patronyme, les Têtes Blanches. Ils gravent immédiatement leur premier album intitulé « Voici les Têtes Blanches », mais sont rapidement contraints de reprendre leur nom d'origine en raison d'un conflit d'intérêts avec l'autre groupe vedette du moment, les Classel. Jusqu'à leur séparation en 1969, les Oulops enregistrent de nombreux tubes, dont « Au nom »,« Vendredi m'obsède »,« Je devine la vérité » et « Je pleure comme un enfant ».

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1: Il est 22h. 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
2: Né le 12 octobre 1967 à La Réunion, Tonton David débarque à Paris adolescent et flirte avec la délinquance. Il voyage ensuite en Angleterre où il découvre sa voix, le ragamuffin, un mélange de rap et de reggae. Il parvient ensuite à sortir deux albums, le Blues de la racaille en 1991 et Allez leur dire en 1994, comportant le titre à succès, Sûr et certain.

auteur de textes qui font écho aux problèmes de la société, Tonton David enregistre trois chansons remarquables. Ma Number One en 94, Il marche seul en 94 également, et Chacun sa route en 96.

0: J'ai débuté en 1922, l'hiver 22-23, aux Folies Bergères. Hein, car je viens du Music Hall, j'ai débuté au Music Hall. Ensuite, j'ai fait mon tour de chant, j'ai joué l'opérette. Et jusqu'au jour où je suis rentré au cinéma, c'est-à-dire en 30, il va y avoir 30 ans.
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sens, c'est bien le slasher, du verbe to slash, entaillé. Ici, pas de vampires, de fantômes ou de démons, mais des maniaques en tout genre, parfois inspirés de serial killers bien réels. Et depuis les classiques des années 70 signés Tobe Hooper ou Wes Craven et Le silence des agneaux en 91 de Jonathan Demme, on sait combien les psychopathes effraient les spectateurs et donc combien ils les fascinent. Dans ce type de film, une bande de jeunes essentiellement préoccupés par la bière et le sexe se fait décimer par un tueur avec parfois un élément surnaturel. Halloween en 78 et Vendredi 13 auront ainsi enfanté à leur corps défendant une incroyable descendance, jouant adroitement avec les règles et les stéréotypes du genre. La trilogie Scream en 97, 98 et 2000 de Wes Craven popularise le slasher auprès de centaines de milliers d'ados. Et dans la playlist de 1999, nous écoutons Johnny Hallyday avec le titre 100%, paru sur l'album auquel elle donne son titre. 100% est composé par David Hallyday, son fils. Troisième extrait de l'album, diffusé en single en novembre 99. Voici Johnny Hallyday, 100%.

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1: Madame, Monsieur, vous êtes invités à partir avec nous pour faire une odyssée dans le passé musical de la chanson francophone. Bienvenue à la chronique « À voyager dans le temps ». Voici Mary Travers, dit La Bolduc.
2: Maintenant, on vous parle de La Bolduc. Auteur, compositeur et interprète, née Mary Roseanne Travers en 1894, elle est décédée en 1941. Si l'on compare l'œuvre de celle qu'on appelle La Bolduc avec des interprètes d'aujourd'hui, on peut sans doute dire qu'elle fut, à ses heures, la première rappeuse connue du Québec. Sa façon d'écrire des chansons de manière très naturelle, dans une langue simple, mais terriblement efficace. Un peu plus tard dans l'émission, on se penche sur l'œuvre et la vie de La Bolduc.

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1: C'était la Bolduc avec Le Sauvage du Nord, une chanson enregistrée en 1931. Marcel, une grande biographie au sujet de la Bolduc, s'il vous plaît.
2: Bien, avec plaisir, Marc. La future Bolduc va très bientôt baigner dans un climat musical propice à éveiller chez elle un talent quasi naturel. C'est son père qui va, le premier, lui enseigner les rudiments de la musique. Mary Travers quitte sa Gaspésie natale pour travailler à Montréal. Elle n'a que 13 ans. C'est dans la métropole qu'elle fera la connaissance de son mari, Édouard Bolduc. Plombier et à 16 heures violonneux, elle va tenir assez tard à la chanson. En fait, autour de la trentaine. La musique, elle connaît ça, mais surtout pour tout ce qui touche aux instruments. Le violon, l'harmonica, la guimbarde n'ont plus de secret pour elle. Elle va se faire remarquer au Monument national qui présente des soirées thématiques. Encouragée par l'intérêt qu'elle suscite, elle va enregistrer des pièces instrumentales et quelques chansons qui n'obtiennent que peu de succès. C'est en fait le facteur économique qui pousse Mary Travers à se produire sur scène. En effet, les revenus de la petite famille ne sont guère suffisants pour assurer le pain de chaque jour. De plus, elle tombe régulièrement enceinte et à chaque fois, le mince équilibre financier se trouve bouleversé par de nouvelles naissances. Il faut attendre la fin de 1929 pour que la Bolduc touche enfin au succès grâce à son quatrième 78 tours. Ses compositions, La Cuisinière et Johnny Monfarlot, font sensation auprès des compagnies de disques qui connaissent déjà les revers cuisants d'une crise économique naissante. Et c'est là que tout le génie et le talent de la Bolduc s'exprimeront. En effet, alors que l'Amérique du Nord est dévastée par une crise économique sans précédent, la Bolduc chantera pour les plus pauvres. Elle va réussir là où d'autres ont échoué. Ses disques se vendent par milliers de copies. La Bolduc apporte la joie, un réconfort dans ce monde où l'avenir est incertain. Elle misera la plupart de ses chansons sur le dur quotidien du peuple. De 1929 à 1939, elle enregistrera pas moins de 95 chansons. Les tournées se font de plus en plus longues, mais qu'importe de chanter dans une grange ou dans une salle, tant que le public est là, la différence ne se remarque pas. La Bolduc est connue dans le Québec entier, mais aussi en Angleterre ou en Ontario, où ses spectacles étaient attendus avec frénésie. Quand on parle de l'Angleterre, on parle surtout, naturellement, de la Nouvelle-Angleterre, les États du Connecticut, du Massachusetts, aux États-Unis.

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1: Ah, la Bolduc. C'était la Bolduc avec les cinq jumelles. Et écouter ces chansons, c'est comme ouvrir un livre d'histoire sur le quotidien des petites gens. On y apprend ce qui touche au chômage, au progrès, au syndicat, au patron. Bref, c'est une visite dans les années 30, unique en son genre. La Bolduc, c'était à Montréal en 1941. Voilà, c'était un survol de la carrière et de la vie de la Bolduc.
2: C'était la chronique à voyager dans le temps. Nous espérons sincèrement que l'expédition vous a été très agréable. Recherche et rédaction des textes, Lionel Azambre. Lecture biographique, Marcel Perrault. Recherche musicale, animation et réalisation, Marc Savoie. Production et mixage, CIAX 98,3 FM. Ici Julie Lupien. À bientôt!
3: Merci à Marc Savoie et son équipe de nous avoir présenté cet artiste. 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
1: Il est 23h. 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
3: Mais Serge était bon public, il adorait quand il y avait des failles. Il aimait qu'il y avait même des erreurs, parce qu'il savait que je ne supporterais pas un accident qui était avec une note qui n'était pas juste ou avec un mot qu'on ne comprenait pas. Alors je suppose que j'ai appris de chanter derrière un micro. Et après, pour le Bataclan, c'était grâce à Chéreau qui m'a donné le courage d'être sur scène. C'était très tard dans ma vie, très très tard.
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2: Né le 16 avril 1908 à Paris, Ray Ventura n'est autre que l'oncle de Sacha Distel. Influencé très jeune par les grands orchestres de jazz américains, il décide à son tour de monter un orchestre, en compagnie entre autres du pianiste Paul Misraki et du guitariste Loulou Gasté. Véritable remède à l'amorosité ambiante d'entre-deux-guerres, Ray Ventura et ses collégiens imposent un style musical jazzy. Les succès sont légions. 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

Pendant l'occupation, en raison de ses origines juives et afin de pouvoir librement continuer sa carrière, Ray Ventura s'exile en Amérique latine. Il revient en France après la guerre et rencontre à nouveau le triomphe jusque dans les patelins les plus reculés. Au milieu des années 50, l'orchestre cesse son activité car le style change, faisant place à la vague rock et yéyé. Ray Ventura se consacre alors à l'édition musicale. Il meurt le 29 mars 1979 à Palma de Majorque.

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1: Bonjour à tous. Aujourd'hui, gros plan sur Djibril Cissé. Buteur français, Djibril Cissé est un footballeur pas comme les autres. Souvent blessé, il rate plusieurs grands rendez-vous. À la veille du départ pour le Mondial 2006 en Allemagne, par exemple, il se fracture le tibia péroné lors d'un match de préparation contre la Chine. International aux 41 sélections, Djibril Cissé, né en 1981 à Arles. Il commence sa carrière professionnelle en 1998 avec l'AJ Auxerre, club avec lequel il termine deux fois meilleur buteur du championnat. De 2004 à 2006, il évolue à Liverpool, vainqueur de la Ligue des Champions en 2005. Joueur à part, Djibril Cissé change autant de coupe de cheveux que de club. Après Marseille en 2009, il part pour le Panathinaikos, la Lazio de Rome, puis les Queen's Park Rangers. Également le club russe de Kuban Krasnodar. Djibril Cissé clôt sa carrière professionnelle en France avec le club de Bastia, ville où il est devenu propriétaire avec sa nouvelle compagne, Marie-Cécile Lenzini et son fils. Djibril Cissé a également une fille née d'une première union, ainsi que trois fils avec Jude Littler entre 2005 et 2012. Libéré de ses obligations sportives, il s'engage en 2015 pour la 6e saison de Danse avec les Stars. On se retrouve très vite avec d'autres artistes.

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2: Né le 6 mai 1859 à Tournai, en Belgique, Jean Nautet est issu d'une famille modeste. Il quitte très rapidement l'école pour s'essayer à divers métiers, avant de débuter une carrière militaire. Il est alors très vite remarqué grâce à sa voix fort puissante. Son colonel lui propose alors de se lancer dans le chant. Ce baryton lyrique présage d'une belle carrière de chanteur. Après avoir fréquenté le conservatoire de Gand, Jean Nautet remporte un premier prix de chant en 1885 et débute une carrière dans l'opéra. Parallèlement, il écrit plusieurs chansons, dont « Le violon brisé »,« La voix des chênes »,« Ce n'est qu'un drapeau » et « La chanson des peupliers ». Il meurt à Bruxelles le 1er avril 1922.
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0: qu'il se lève le rideau rouge du théâtre de maintenant, où l'on vient contre un peu d'argent frissonner avant qu'il ne bouge les artistes qui se préparent. Font trembler un peu le rideau, et c'est ça qui met sur la peau cet immense frisson bizarre.
1: La première fois que Camade m'a amené Gilbert Bécaud à la campagne, je ne l'avais encore jamais entendu et je ne l'avais jamais vu. Et il me fallait réussir un dessin de lui pour son programme. Or, j'ai fait le portrait d'un premier communiant, d'un garçon très sage et sans la moindre fougue. Car c'est de la sorte qu'avec sa modestie, sa timidité, sa gentillesse, il se présentait à moi les yeux baissés. Ensuite, j'ai pensé à ce que m'avait raconté mon fils adoptif d'un pianiste fantastique et un peu fou, entendu à Montmartre, qui s'appelait Gilbert Bécaud. Et enfin, je l'ai vu et entendu moi-même, et il rit de mon dessin de Sainte-Nitouche. Gilbert Bécaud, c'est la folie qui est le vrai miracle de l'enfance et que les grandes personnes cachent comme une honte. Il a eu le courage d'être excessif, ce que si peu de gens osent, et de se montrer tel qu'il est jusqu'au bout.
2: Gilbert, vous avez entendu ce qu'a dit Jean Cocteau, bien sûr.
3: Oui,
2: il a dit que vous étiez fou.
3: Ben, j'en ai bien l'impression, oui.
2: Ben, un fou sympathique. Il a dit que vous étiez fou comme un enfant est fou. Alors, comment sont fous les enfants?
3: Comme je le suis.
2: C'est-à-dire, alors, une chanson... Voilà, on va prendre d'abord le Gilbert Bécaud, fou, excessif. Quelle est la chanson folle de Gilbert Bécaud?
3: Oh, il y en a beaucoup.
2: La plus folle.
3: La plus folle,
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0: quel côté enfant sage alors?
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1: Depuis que j'ai entendu ta chanson L'Absent, je sens autour de cette table qu'il y a un couvert qui manque, qu'il y a une chaise qui devrait être là, et je crois que L'Absent a existé.
2: Oui, c'était un ami à nous, c'était un copain, c'était Raoul Breton, l'éditeur, c'était pas de mystère à ça. 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

la chanson, c'est comme le cinéma, comme la littérature, c'est un moyen d'expression. Et on peut, dans la chanson, il y a des films politiques, il y a des films d'amour, il y a des films drôles. Il peut y avoir des chansons politiques, des chansons d'amour, des chansons drôles. Moi, j'ai envie d'utiliser toutes les facettes de la chanson. De temps en temps, je me lève le matin, et j'ai en tête une idée amusante, et je vais faire une chanson qui va être drôle, j'espère, du moins. Ou alors, je me lève le matin, j'entends une information, ça me met en colère, et j'ai envie de faire une chanson politique.

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2: Né le 20 novembre 1921 à Roubaix, Gaby Verloor se passionne très jeune pour la chanson. Alors qu'elle n'a que 6 ans, elle remporte un concours de chant avec le titre intitulé « Rose blanche » d'Aristide Bruand. Après avoir fréquenté le conservatoire, elle rencontre le chanteur Jean d'Avril avec lequel elle forme un duo. Tous deux chantent d'énormes succès au début des années 50, parmi lesquels « Ma petite amie et moi », « Pipo le vagabond », « Carillon d'amour » et « Quand je pense à toi ». Cette collaboration dure jusqu'en 1955, année de la disparition de Jean d'Avril dans un accident de voiture. Gaby Verloor continue alors une carrière solo, tout en écrivant des chansons pour de nombreux artistes comme « Déshabillez-moi » pour Juliette Gréco, « Madame Robert » pour Nino Ferrer, « Que le temps passe vite » et « Le bar du temps perdu » pour Mouloudji, ou bien encore « C'était bien » et « Nous vieillirons ensemble » pour Bourvil.

Cet auteur, compositeur, interprète, qui fut d'ailleurs également pianiste du caveau de la République, nous quitte dans le Val-de-Marne le 6 avril 2005.

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0: Le jour où on s'est connus.
1: Ah, si je m'en rappelle, c'était un jour de fête.
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1: Et tu m'as emmené au petit bal du coin.
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1: Je veux bien.
0: La la la la
1: la la. Oui.
0: Je ne peux plus danser comme avant.
1: Et qu'est-ce que tu veux, grand-père? On n'a plus 20 ans.

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2: Né le 2 juillet 1869 à Londres, Harry Fraxon est originaire d'un père français et d'une mère belge. Très jeune, il est enthousiasmé de voir sur scène un certain Paulus, célèbre comique troupier. Cela déclenche en lui l'envie de chanter et de se produire. Après des études à l'Institut de commerce d'Anvers, il débarque à Paris où il est engagé comme accompagnateur au café-théâtre des Quatre-Arts. À partir de 1891, il fait une très belle carrière au Music Hall et crée plusieurs chansons reconnues d'un large public, parmi lesquelles « L'amour boiteux »,« Amour fragile », »,« Je connais une blonde », ainsi que le célèbre titre « Si tu veux Marguerite ».

S'accompagnant au piano, il interprète des chansons aussi bien comiques que sentimentales, souvent jouées d'ailleurs sur un style ragtime. C'est un genre de musique précurseur du jazz dont le plus célèbre compositeur fut Scott Joplin. Las, le 30 décembre 1913, Fraxon se dispute avec son père. Ce dernier, exaspéré, l'abat d'un coup de revolver. Ses cendres reposent au columbarium du Père Lachaise, case numéro 5923.

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2: Née le 26 décembre 1914 à Oran, en Algérie, Marie-Josée débarque à Paris en 1930, où elle débute sa carrière au cinéma en jouant dans plusieurs films aux côtés d'acteurs célèbres comme Jean Boyer, Arletty et Michel Simon. En 1941, grâce au compositeur José Sentis, elle interprète les chansons tirées des films Étoiles de Rio et Le Paradis perdu. Une année plus tard, elle enregistre l'un de ses plus grands succès avec le titre Le bar de l'escadrille.

Cet artiste, originaire d'un père français et d'une mère espagnole, interprète de nombreuses autres œuvres, orientées principalement d'inspiration sud-américaine, parmi lesquelles Querida, Caravane Andalouse et Tango Marina. La chanson, intitulée Impossible en 1947, la consacre reine du tango. Marie-Josée s'éteint le 3 février 2002.

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1: Il est 1h. 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
2: Né le 6 juillet 1936 à Ixelles, Jules-Jean Van Obergen, surnommé plus communément le Grand Jojo, grandit à Molenbeek. Voulant devenir peintre, il réalise assez vite qu'il manque de chansons d'ambiance au début des années 70. Celui qui deviendra rapidement le Grand Jojo, icône belge de la chanson comique, enregistre alors plusieurs tubes, parmi lesquels le tango du tango, le bal tyrolien, le French Cancan et surtout On a soif en 1979.

En 1985, le grand Jojo crée le titre Anderlecht champion à la suite du troisième titre consécutif du club de football belge, puis modifie les paroles de « Et viva Mexico » pour la participation des Diables Rouges à la Coupe du Monde en 1986 au Mexique. En 1998, le Belge est nommé chevalier dans l'ordre de Léopold. Atteint dans sa santé, le grand Jojo meurt le 1er décembre 2021 à Grand Bigard, dans la banlieue de Bruxelles.

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Le chanteur, il aime chanter. Bon, alors c'est peut-être un artiste lyrique, mais c'est un chanteur. L'artiste, c'est quelqu'un qui veut chanter des choses bien précises et qui ne veut pas chanter n'importe quoi. Parce qu'il sait ce qu'il veut communiquer et il sait comment il veut le communiquer, mais il y a le fond compte presque plus que la forme. Chacun sa spécialité, bien sûr. Le chanteur, lui, du moins qu'il chante, est content. J'exagère un petit peu, mais je suis pas très très loin.

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2: Né le 23 mai 1869 à Paris, Dranem est apprenti bijoutier, puis commerçant de bretelles, et chante discrètement du Monteus, chansonnier révolutionnaire, dans un café-restaurant. En 1894, il prend pour nom Dranem, qui est l'anagramme de Ménard, et est engagé en tant que chanteur-comique. Il passe sur scène avec Félix Mayol dans les salles de l'époque et au divan japonais. Sa carrière débute véritablement en 1899 à l'Eldorado, où le tout Paris se presse pendant près de 20 ans pour voir un personnage niais portant un chapeau de marin américain sur une tête chauve, habillé d'une jaquette étriquée et d'un pantalon à carreaux trop larges. Dranem fait fureur en interprétant des chansons hilarantes, parmi lesquelles « Petroni, tu sens la menthe » en 1906, « Le trou de mon quai » en 1928, « Henri, pourquoi n'aimes-tu pas les femmes » en 1929 et surtout « Ah, les petits pois » en 1901.
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1: On le surnomme amicalement le roi des idiots. Il chante les yeux fermés et ne les ouvre que pour faire peur lorsqu'il débite une ânerie. Parallèlement, il joue dans plus de 200 pièces et revues, provoquant là aussi l'hilarité. Cet inimitable artiste meurt à Paris le 14 novembre 1935.

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3: Il est 2h. 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